0: été mises en examen, des chefs d'associations de malfaiteurs criminels et d'apologie du terrorisme, également de financement du terrorisme. Il a été placé en détention provisoire, il est soupçonné de s'être rendu en Afghanistan malgré son statut de réfugié et semble avoir pu être en relation sur place avec des talibans. Un adolescent de 16 ans a été tué lors d'une rixe après avoir reçu un coup de couteau dans le thorax. Dimanche soir, vers 23h20, à Montpellier, le SAMU a transporté l'adolescent au CHU de Montpellier avec un pronostic vital engagé, mais ce dernier est mort vers 2h du matin des suites de ses blessures, malgré les tentatives de réanimation. Enfin, les vols à destination de l'aéroport de Catane, dans l'est de la Sicile, ont été suspendus jusqu'à 17h, heure de France métropolitaine aujourd'hui, après que des cendres volcaniques provenant d'une nouvelle éruption de l'Etna se sont propagées dans l'espace aérien autour de l'aéroport, l'Etna qui reste l'un des volcans les plus actifs au monde. C'est la fin de ce flash, une bonne fin de journée à toutes et à tous.
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0: Bonjour cyclisme, la néerlandaise Demi Vollering a remporté hier le Tour de France femme pour la deuxième fois de sa carrière après sa victoire en solitaire à Nice. Au terme d'une belle étape de montagne, la française Cédrine Kerbaol, toute proche de s'inviter dans le top 5, termine 6e de cette édition. Cyclisme toujours, le Suisse Stefan Küng s'est adjugé le contre-la-montre à l'occasion de la 7e étape du Tour de Pologne. Hier, son coéquipier Marco Brenner, 7e de cette ultime étape, remporte de son côté le classement général final. Le premier français Louis Barré termine au pied du podium à la 4e place. Football, le nouvel entraîneur de l'OM, Bruno Genesio, a réussi ses débuts au Vélodrome. Les Phocéens se sont imposés hier soir 3-1 à domicile en match amical face à l'Athletic Bilbao, enchaînant ainsi un troisième succès consécutif en préparation avant un dernier tour de chauffe vendredi contre l'Atlético Madrid. L'OM débutera sa saison de Ligue 1 le 21 août en recevant Strasbourg. Foot toujours, cette fois c'est officiel, le défenseur international Lucas Digne s'est engagé pour 3 ans avec le Paris Saint-Germain. En provenance d'Aston Villa où il a remporté la Ligue Europa la saison dernière, le latéral de 33 ans retrouve un club où il avait évolué entre 2013 et 2015 avant de rejoindre l'AS Rome, Barcelone et Everton. Tennis, à moins d'un mois de l'US Open, le numéro 1 mondial Jannik Sinner déclare forfait pour le Masters 1000 de Cincinnati qui doit débuter dans 4 jours dans l'Ohio. La faute à une blessure au genou droit qui pose la question de son état de forme à l'US Open. MotoGP, Raul Fernandez, deuxième sur la grille de départ, a remporté hier sa deuxième victoire en catégorie reine à l'occasion du Grand Prix de Grande-Bretagne. L'Espagnol s'est imposé devant Jorge Martin et Marco Bezzecchi. C'est la fin de ce flash, une très bonne journée à toutes et à tous.
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1: Il est 3h.
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2: Bonsoir, Mehdi Laribi et Jamel Djea ont été placés en détention provisoire en Algérie, annonce le ministre de la Justice, Gérald Darmanin. Le premier surnommé Tic est considéré comme l'un des 5 ou 6 membres fondateurs de la DZ Mafia. Le second frère d'une figure du narcotrafic marseillais est visé dans une enquête pour laquelle une vingtaine de personnes ont été arrêtées en avril 2025. Près de 70% du territoire français fait l'objet de restrictions d'usage de l'eau, estime le ministère de la Transition écologique, en attendant la réunion d'un comité d'anticipation. Une suivi hydrologique mercredi. Le gouvernement rappelle qu'au 9 août, 67 départements étaient placés en situation de crise, 21 en alerte renforcée. Un ressortissant afghan âgé de 28 ans a été mis en examen. Des chefs d'associations de malfaiteurs criminels et d'apologie du terrorisme, également de financement du terrorisme. Il a été placé en détention provisoire. Il est soupçonné de s'être rendu en Afghanistan malgré son statut de réfugié et semble avoir pu être en relation sur place avec des talibans. Un adolescent de 16 ans a été tué lors d'une rixe après avoir reçu un coup de couteau dans le thorax dimanche soir vers 23h20 à Montpellier. Le SAMU a transporté l'adolescent au CHU de Montpellier avec un pronostic vital engagé, mais ce dernier est mort vers 2h du matin des suites de ses blessures malgré les tentatives de réanimation. Enfin, les vols à destination de l'aéroport

0: de Catane dans l'est de la Sicile ont été suspendus jusqu'à 17h, heure de France métropolitaine aujourd'hui, après que des cendres volcaniques provenant d'une nouvelle éruption de l'Etna se sont propagées dans l'espace aérien autour de l'aéroport. L'Etna qui reste l'un des volcans les plus actifs au monde. C'est la fin de ce flash, une bonne fin de journée à toutes et à tous.
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3: Bonjour cyclisme, la néerlandaise Demi Vollering a remporté hier le Tour de France femme pour la deuxième fois de sa carrière après sa victoire en solitaire à Nice. Au terme d'une belle étape de montagne, la Française Cédrine Kerbaol, toute proche de s'inviter dans le top 5, termine sixième de cette édition. Cyclisme toujours, le Suisse Stefan Küng s'est adjugé le contre-la-montre à l'occasion de la septième étape du Tour de Pologne hier. Son coéquipier Marco Brenner, septième de cette ultime étape, remporte de son côté le classement général final. Le premier français Louis Barré termine au pied du podium à la quatrième place. Football, le nouvel entraîneur de l'OM, Bruno Genesio, réussit ses débuts au Vélodrome. Les Phocéens se sont imposés hier soir 3-1 à domicile en match amical face à l'Athletic Bilbao, enchaînant ainsi un troisième succès consécutif en préparation avant un dernier tour de chauffe vendredi contre l'Atlético Madrid. L'OM débutera sa saison de Ligue 1 le 21 août en recevant Strasbourg. Foot toujours, cette fois c'est officiel, le défenseur international Lucas Digne s'est engagé pour 3 ans avec le Paris Saint-Germain. En provenance d'Aston Villa où il a remporté la Ligue Europa la saison dernière, le latéral de 33 ans retrouve un club où il avait évolué entre 2013 et 2015 avant de rejoindre l'AS Rome, Barcelone et Everton. Tennis, à moins d'un mois de l'US Open, le numéro 1 mondial Jannik Sinner déclare forfait pour le Masters 1000 de Cincinnati qui doit débuter dans 4 jours dans l'Ohio. La faute à une blessure au genou droit qui pose la question de son état de forme à l'US Open. MotoGP, Raul Fernandez, deuxième sur la grille de départ, a remporté hier sa deuxième victoire en catégorie reine à l'occasion du Grand Prix de Grande-Bretagne. L'Espagnol s'est imposé devant Jorge Martin et Marco Bezzecchi. C'est la fin de ce flash, une très bonne journée à toutes et à tous.
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1: Il est 4 heures.
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2: Bonsoir, Mehdi Laribi et Jamel Djea ont été placés en détention provisoire en Algérie, annonce le ministre de la Justice, Gérald Darmanin. Le premier surnommé Tic est considéré comme l'un des 5 ou 6 membres fondateurs de la DZ Mafia. Le second, frère d'une figure du narcotrafic marseillais, est visé dans une enquête pour laquelle une vingtaine de personnes ont été arrêtées en avril 2025. Près de 70% du territoire français fait l'objet de restrictions d'usage de l'eau, estime le ministère de la Transition écologique, en attendant la réunion d'un comité d'anticipation et de suivi hydrologique. Mercredi, le gouvernement rappelle qu'au 9 août, 67 départements étaient placés en situation de crise, 21 en alerte renforcée. Un ressortissant afghan âgé de 28 ans a été mis en examen. Des chefs d'associations de malfaiteurs criminels et d'apologie du terrorisme, également de financement du terrorisme. Il a été placé en détention provisoire. Il est soupçonné de s'être rendu en Afghanistan malgré son statut de réfugié et semble avoir pu être en relation sur place avec des talibans. Un adolescent de 16 ans a été tué lors d'une rixe après avoir reçu un coup de couteau dans le thorax. Dimanche soir, vers 23h20, à Montpellier, le SAMU a transporté l'adolescent au CHU de Montpellier avec un pronostic vital engagé, mais ce dernier est mort vers 2h du matin des suites de ses blessures, malgré les tentatives de réanimation. Enfin, les vols à destination de l'aéroport de Catane, dans l'est de la Sicile, ont été suspendus jusqu'à 17h, heure de France métropolitaine aujourd'hui, après que des cendres volcaniques provenant d'une nouvelle éruption de l'Etna se sont propagées dans l'espace aérien autour de l'aéroport. L'Etna qui reste l'un des volcans les plus actifs au monde. C'est la fin de ce flash, une bonne fin de journée à toutes et à tous.
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2: Bonjour cyclisme, la néerlandaise Demi Vollering a remporté hier le Tour de France femme pour la deuxième fois de sa carrière après sa victoire en solitaire à Nice. Au terme d'une belle étape de montagne, la Française Cédrine Kerbaol, toute proche de s'inviter dans le top 5, termine 6e de cette édition. Cyclisme toujours, le Suisse Stefan Küng s'est adjugé le contre-la-montre à l'occasion de la 7e étape du Tour de Pologne hier, son coéquipier Marco Brenner. 7e de cette ultime étape remporte de son côté le classement général final. Le premier français Louis Barré termine au pied du podium à la 4e place. Football, le nouvel entraîneur de l'OM Bruno Genesio réussi ses débuts au Vélodrome. Les Phocéens se sont imposés hier soir 3-1 à domicile en match amical face à l'Athletic Bilbao, enchaînant ainsi un troisième succès consécutif en préparation avant un dernier tour de chauffe vendredi contre l'Atlético Madrid. L'OM débutera sa saison de Ligue 1 le 21 août en recevant Strasbourg. Foot toujours, cette fois c'est officiel, le défenseur international Lucas Digne s'est engagé pour 3 ans avec le Paris Saint-Germain. En provenance d'Aston Villa où il a remporté la Ligue Europa la saison dernière, le latéral de 33 ans retrouve un club où il avait évolué entre 2013 et 2015 avant de rejoindre la AS Rome, Barcelone et Everton. Tennis, à moins d'un mois de l'US Open, le numéro 1 mondial Jannik Sinner déclare forfait pour le Masters 1000 de Cincinnati qui doit débuter dans 4 jours dans l'Ohio. La faute à une blessure au genou droit qui pose la question de son état de forme à l'US Open. MotoGP, Raul Fernandez, deuxième sur la grille de départ, a remporté hier sa deuxième victoire en catégorie reine à l'occasion du Grand Prix de Grande-Bretagne. L'Espagnol s'est imposé devant Jorge Martin et Marco Bezzecchi. C'est la fin de ce flash, une très bonne journée à toutes et à tous.
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0: 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Il est 5h.
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2: Bonsoir, Mehdi Larribi et Jamel Djea ont été placés en détention provisoire en Algérie, annonce le ministre de la Justice, Gérald Darmanin. Le premier surnommé Tic est considéré comme l'un des 5 ou 6 membres fondateurs de la DZ Mafia. Le second frère d'une figure du narcotrafic marseillais est visé dans une enquête pour laquelle une vingtaine de personnes ont été arrêtées en avril 2025. Près de 70% du territoire français fait l'objet de restrictions d'usage de l'eau, estime le ministère de la Transition écologique, en attendant la réunion d'un comité d'anticipation. Une suivi hydrologique mercredi. Le gouvernement rappelle qu'au 9 août, 67 départements étaient placés en situation de crise, 21 en alerte renforcée. Un ressortissant afghan âgé de 28 ans a été mis en examen. Des chefs d'associations de malfaiteurs criminels et d'apologie du terrorisme, également de financement du terrorisme. Il a été placé en détention provisoire. Il est soupçonné de s'être rendu en Afghanistan malgré son statut de réfugié et semble avoir pu être en relation sur place avec des talibans. Un adolescent de 16 ans a été tué lors d'une rixe après avoir reçu un coup de couteau dans le thorax. Dimanche soir, vers 23h20, à Montpellier, le SAMU a transporté l'adolescent au CHU de Montpellier avec un pronostic vital engagé, mais ce dernier est mort vers 2h du matin des suites de ses blessures, malgré les tentatives de réanimation. Enfin, les vols à destination de l'aéroport de Catane, dans l'est de la Sicile, ont été suspendus jusqu'à 17h, heure de France métropolitaine aujourd'hui, après que des cendres volcaniques provenant d'une nouvelle éruption de l'Etna se sont propagées dans l'espace aérien autour de l'aéroport. L'Etna qui reste l'un des volcans les plus actifs au monde. C'est la fin de ce flash, une bonne fin de journée à toutes et à tous.
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2: Bonjour cyclisme, la néerlandaise Demi Vollering a remporté hier le Tour de France femme pour la deuxième fois de sa carrière après sa victoire en solitaire à Nice. Au terme d'une belle étape de montagne, la française Cédrine Kerbaol, toute proche de s'inviter dans le top 5, termine 6e de cette édition. Cyclisme toujours, le Suisse Stefan Küng s'est adjugé le contre-la-montre à l'occasion de la 7e étape du Tour de Pologne hier. Son coéquipier Marc

Marco Brenner. Septième de cette ultime étape remporte de son côté le classement général final. Le premier français Louis Barré termine au pied du podium à la quatrième place. Football, le nouvel entraîneur de l'OM, Bruno Genesio, réussit ses débuts au Vélodrome. Les Phocéens se sont imposés hier soir 3-1 à domicile en match amical face à l'Athletic Bilbao, enchaînant ainsi un troisième succès consécutif en préparation avant un dernier tour de chauffe vendredi contre l'Atlético Madrid. L'OM débutera sa saison de Ligue 1 le 21 août en recevant Strasbourg. Foot toujours, cette fois c'est officiel, le défenseur international Lucas Digne s'est engagé pour 3 ans avec le Paris Saint-Germain. En provenance d'Aston Villa où il a remporté la Ligue Europa la saison dernière, le latéral de 33 ans retrouve un club où il avait évolué entre 2013 et 2015 avant de rejoindre l'AS Rome, Barcelone et Everton. Tennis, à moins d'un mois de l'US Open, le numéro 1 mondial Jannik Sinner déclare forfait pour le Masters 1000 de Cincinnati qui doit débuter dans 4 jours dans l'Ohio. La faute à une blessure au genou droit qui pose la question de son état de forme à l'US Open. MotoGP, Raul Fernandez, deuxième sur la grille de départ, a remporté hier sa deuxième victoire en catégorie reine à l'occasion du Grand Prix de Grande-Bretagne. L'Espagnol s'est imposé devant Jorge Martin et Marco Bezzecchi. C'est la fin de ce flash, une très bonne journée à toutes et à tous.

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1: Bonjour, 21 départements supplémentaires du centre et de l'ouest ont été placés en vigilance orange canicule par Météo France à partir de ce mardi. Ils s'ajoutent aux 22 de la moitié est déjà concernés par l'alerte, une semaine qui s'annonce particulièrement chaude. Par ailleurs, l'état des nappes phréatiques est plus dégradé qu'en 2025 en raison de la sécheresse. C'est ce qu'annonce le BRGM. Elles sont au-dessus des normales dans 63% des points d'observation. Le parc de réacteurs nucléaires d'EDF a atteint son record d'indisponibilité liée à la sécheresse et aux fortes chaleurs dimanche dernier, avec un taux de 15,6% de puissance manquante atteint dans l'après-midi. L'été 2026 a également battu un record en nombre de réacteurs contraints de réduire ou d'arrêter leur production, avec 9 unités en réduction de puissance et 3 à l'arrêt complet. La mairie de Biscarrosse a déjà recueilli 120 000 euros grâce à sa cagnotte pour venir en aide aux sinistrés de l'incendie survenu à la fin du mois de juillet. Une cagnotte qui reste ouverte toute l'année, mais des versements vont être faits progressivement pour les besoins urgents. Le président du Rassemblement National, Jordan Bardella, en poste depuis 4 ans, est assuré de rempiler à la tête du parti le dauphin de Marine Le Pen, promis au poste de Premier ministre, et si elle remporte la présidentielle, sera en effet le seul candidat en lice au congrès du RN à Orléans les 24 et 25 octobre. Il a reçu le soutien de la quasi-totalité des cadres de son mouvement. De son côté, le patron du Parti Socialiste, Olivier Faure, rejette dans un message la proposition de l'ex-premier ministre centriste François Bayrou d'une grande primaire allant des socialistes à la droite gaulliste. Une primaire pour désigner un candidat unique à la présidentielle. C'est la fin de ce flash, une très bonne journée à toutes et à tous.
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1: Bonjour, natation mis sur orbite par Léon Marchand. Le relais français a décroché l'argent hier sur le 4x200 mètres masculin des championnats d'Europe avec Pierre Largeron, Sauveur Cristofini et Romain Fuchs. Le quadruple champion olympique a décroché sa première médaille européenne. Cyclisme, une très mauvaise nouvelle pour les 8 communes corréziennes qui ont été privées de Tour de France le 12 juillet dernier en raison de la canicule. Amaury Sport organisateur de la compétition refuse de rembourser leurs investissements. La 9e étape entre Malemort et Ussel est entrée dans l'histoire comme la première à avoir été raccourcie à cause de la chaleur. Football, l'attaquant international croate Franjo Ivanovic devrait s'engager dans les prochains jours avec le RC Lens qui s'active en coulisses pour finaliser ses derniers dossiers de l'été. Déterminé à renforcer leur secteur offensif, les dirigeants lensois avaient fait du recrutement d'un nouvel avant-centre une priorité absolue. Leur choix s'est donc porté sur le joueur de 22 ans, actuellement sous les couleurs du Benfica Lisbonne jusqu'en 2030. Il rejoindra l'Artois sous la forme d'un prêt. Exclu de toutes les compétitions internationales d'athlétisme depuis 2022, il

Conflit armé, l'opposant à l'Ukraine, la Russie n'entend pas se laisser faire. Par le biais d'un communiqué publié lundi, la Fédération russe a informé avoir déposé un nouveau recours auprès du tribunal arbitral du sport. Tennis de table en ouverture de l'Europe Match à Malmö en Suède. Pritika Pavad et Charlotte Lutz ont été éliminés dès le premier tour du double dames. Flavien Coton et Lilian Bardet ont également pris la porte d'entrée en simple messieurs. C'est la fin de ce flash, une très bonne journée à notre écoute.

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1: Bonjour, 21 départements supplémentaires du centre et de l'ouest ont été placés en vigilance orange canicule par Météo France à partir de ce mardi. Ils s'ajoutent aux 22 de la moitié est déjà concernés par l'alerte, une semaine qui s'annonce particulièrement chaude. Par ailleurs, l'état des nappes phréatiques est plus dégradé qu'en 2025 en raison de la sécheresse. C'est ce qu'annonce le BRGM, elles sont au-dessus des normales dans 63% des points d'observation. Le parc de réacteurs nucléaires d'EDF a atteint son record d'indisponibilité lié à la sécheresse et aux fortes chaleurs dimanche dernier, avec un taux de 15,6% de puissance manquante atteint dans l'après-midi. L'été 2026 a également battu un record en nombre de réacteurs contraints de réduire ou d'arrêter leur production, avec 9 unités en réduction de puissance et 3 à l'arrêt complet. La mairie de Biscarrosse a déjà recueilli 120 000 euros grâce à sa cagnotte pour venir en aide aux sinistrés de l'incendie survenu à la fin du mois de juillet. Une cagnotte qui reste ouverte toute l'année, mais des versements vont être faits progressivement pour les besoins urgents. Le président du Rassemblement National, Jordan Bardella, en poste depuis 4 ans, est assuré de rempiler à la tête du parti le dauphin de Marine Le Pen, promis au poste de Premier ministre, et si elle remporte la présidentielle, sera en effet le seul candidat en lice au congrès du RN à Orléans les 24 et 25 octobre. Il a reçu le soutien de la quasi-totalité des cadres de son mouvement. De son côté, le patron du Parti Socialiste, Olivier Faure, rejette dans un message la proposition de l'ex-premier ministre centriste François Bayrou d'une grande primaire allant des socialistes à la droite gaulliste. Une primaire pour désigner un candidat unique à la présidentielle. C'est la fin de ce flash, une très bonne journée à toutes et à tous.
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1: Bonjour, natation mis sur orbite par Léon Marchand. Le relais français a décroché l'argent hier sur le 4x200 mètres masculin des championnats d'Europe avec Pierre Largeron, Sauveur Cristofini et Romain Fuch. Le quadruple champion olympique a décroché sa première médaille européenne. Cyclisme, une très mauvaise nouvelle pour les 8 communes corréziennes qui ont été privées de Tour de France le 12 juillet dernier en raison de la canicule. Amaury Sport, organisateur de la compétition, refuse de rembourser leurs investissements. La 9e étape entre Malemort et Ussel est entrée dans l'histoire comme la première à avoir été raccourcie à cause de la chaleur. Football, l'attaquant international croate Franjo Ivanovic devrait s'engager dans les prochains jours avec le RC Lens qui s'active en coulisses pour finaliser ses derniers dossiers de l'été. Déterminés à renforcer leur secteur offensif, les dirigeants lensois avaient fait du recrutement d'un nouvel avant-centre une priorité absolue. Leur choix s'est donc porté sur le joueur de 22 ans, actuellement sous les couleurs du Benfica Lisbonne jusqu'en 2030. Il rejoindra l'Artois sous la forme d'un prêt. Exclu de toutes les compétitions internationales d'athlétisme depuis 2022 et le conflit armé l'opposant à l'Ukraine, la Russie n'entend pas se laisser faire. Par le biais d'un communiqué publié lundi, la Fédération russe a informé avoir déposé un nouveau recours auprès du tribunal arbitral du sport. Tennis de table en ouverture de l'Europe, ce match à Malmö en Suède. Pritika Pavad et Charlotte Lutz ont été éliminés dès le premier tour du double dames. Flavien

0: Coton et les lions bardés ont également pris la porte d'entrée en simples messieurs. C'est la fin de ce flash, une très bonne journée à notre écoute.
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2: La météo pour ce mardi 11 août, temps sec et chaud, très ensoleillé partout. Il fera 17 degrés ce mardi matin sur Brest et Cherbourg, 17 également à Lille, 19 pour Paris, 21 degrés pour Strasbourg, 20 degrés sur Bordeaux et Biarritz, 22 à Toulouse, 23 à Nice. Et pour ce mardi après-midi, entre 31 et 32 degrés sur une moitié nord, 31 en Bretagne, 32 sur l'Île-de-France. Dans la moitié sud, entre 32 et 35 degrés, 32 sur la Nouvelle-Aquitaine, 34 sur la vallée du Rhône, 34 également sur la Côte d'Azur et la Corse et 35 degrés sur l'Occitanie.
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2: Bonjour à tous, l'horoscope de ce mardi. On débute avec les béliers. Vous ignorez les sollicitations de vos proches. Ceux-ci vont vous le reprocher vivement. Les taureaux, les projets vous animent. Ils sont votre moteur en ce mardi. Les gémeaux, avec vous, chaque problème trouve sa solution. Cancer, très soucieux de vos proches, vous leur apportez chaleur et réconfort. Les lions, vos paroles sont si justes qu'elles suscitent l'admiration. On est très élogieux à votre égard aujourd'hui. Les vierges, votre honnêteté ravit tout le monde. Balance, vous êtes aux commandes, vous pilotez et les autres s'adaptent. Les scorpions, en refusant de vous confronter aux autres, vous ne parvenez pas à évacuer les rancœurs. Les sagittaires, vous arrivez à prendre de la hauteur sur tous les sujets. Aucun stress en vue pour vous. Capricorne, vous ne prenez pas de gants, vos mots sont parfois trop acerbes. Les Verseaux, vous arrivez à tout cadrer à merveille. Les imprévus ne gâcheront rien dans votre journée. Les Poissons, pour terminer, votre aura fait des ravages. On vous suit sur toute la ligne. Avec tout ça, très belle journée.

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2: Bonjour à tous, l'horoscope de ce mardi, on débute avec les béliers. Vous ignorez les sollicitations de vos proches, ceux-ci vont vous le reprocher vivement. Les taureaux, les projets vous animent, ils sont votre moteur en ce mardi. Les gémeaux, avec vous chaque problème trouve sa solution. Cancer, très soucieux de vos proches, vous leur apportez chaleur et réconfort. Les lions, vos paroles sont si justes qu'elles suscitent l'admiration. On est très élogieux à votre égard aujourd'hui. Les vierges, votre honnêteté ravit tout le monde. Balance, vous êtes aux commandes, vous pilotez et les autres s'adaptent. Les scorpions, en refusant de vous confronter aux autres, vous ne parvenez pas à évacuer les rancœurs. Les sagittaires, vous arrivez à prendre de la hauteur sur tous les sujets. Aucun stress en vue pour vous. Capricorne, vous ne prenez pas de gants, vos mots sont parfois trop acerbes. Les Verseaux, vous arrivez à tout cadrer à merveille, les imprévus ne gâcheront rien dans votre journée. Les Poissons, pour terminer, votre aura fait des ravages, on vous suit sur toute la ligne, avec tout ça, très belle journée.
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1: Bonjour, 21 départements supplémentaires du centre et de l'ouest ont été placés en vigilance orange canicule par Météo France à partir de ce mardi. Il s'ajoute aux 22 de la moitié est déjà concernés par l'alerte, une semaine qui s'annonce particulièrement chaude. Par ailleurs, l'état des nappes phréatiques est plus dégradé qu'en 2025 en raison de la sécheresse. C'est ce qu'annonce le BRGM, elles sont au-dessus des normales dans 63% des points d'observation. Le parc de réacteurs nucléaires d'EDF a atteint son record d'indisponibilité liée à la sécheresse et aux fortes chaleurs dimanche dernier, avec un taux de 15,6% de puissance manquante. Leur production avec 9 unités en réduction de puissance et 3 à l'arrêt complet. La mairie de Biscarrosse a déjà recueilli 120 000 euros grâce à sa cagnotte pour venir en aide aux sinistrés de l'incendie survenu à la fin du mois de juillet. Une cagnotte qui reste ouverte toute l'année, mais des versements vont être faits progressivement pour les besoins urgents. Le président du Rassemblement National, Jordan Bardella, en poste depuis 4 ans, est assuré de rempiler à la tête du parti le dauphin de Marine Le Pen, promis au poste de Premier ministre, et si elle remporte la présidentielle, sera en effet le seul candidat en lice au congrès du RN à Orléans les 24 et 25 octobre. Il a reçu le soutien de la quasi-totalité des cadres de son mouvement. De son côté, le patron du Parti Socialiste, Olivier Faure, rejette dans un message la proposition de l'ex-premier ministre centriste François Bayrou d'une grande primaire allant des socialistes à la droite gaulliste. Une primaire pour désigner un candidat unique à la présidentielle. C'est la fin de ce flash, une très bonne journée à toutes et à tous.
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1: Bonjour, natation mis sur orbite par Léon Marchand. Le relais français a décroché l'argent hier sur le 4x200m masculin des championnats d'Europe avec Pierre Largeron, sauveur Christophini et Romain Fuchs. Le quadruple champion olympique a décroché sa première médaille européenne. Cyclisme, une très mauvaise nouvelle pour les 8 communes corréziennes qui ont été privées de Tour de France le 12 juillet dernier en raison de la canicule. Amaury Sport, organisateur de la compétition, refuse de rembourser leurs investissements. La 9e étape entre Malemort et Ussel est entrée dans l'histoire comme la première à avoir été raccourcie à cause de la chaleur. Football, l'attaquant international croate Franjo Ivanovic devrait s'engager dans les prochains jours avec le RC Lens qui s'active en coulisses pour finaliser ses derniers dossiers de l'été. Déterminés à renforcer leur secteur offensif, les dirigeants lensois avaient fait du recrutement d'un nouvel avant-centre une priorité absolue. Leur choix s'est donc porté sur le joueur de 22 ans, actuellement sous les couleurs du Benfica Lisbonne jusqu'en 2030. Il rejoindra l'Artois sous la forme d'un prêt. Exclu de toutes les compétitions internationales d'athlétisme depuis 2022 et le conflit armé l'opposant à l'Ukraine, la Russie n'entend pas se laisser faire. Par le biais d'un communiqué publié lundi, la Fédération russe a informé avoir déposé un nouveau recours auprès du tribunal arbitral du sport. Tennis de table en ouverture de l'Europe Match à Malmö en Suède. Pritika Pavad et Charlotte Lutz ont été éliminés dès le premier tour du double dames. Flavien Coton et Lilian Bardet ont également pris la porte d'entrée en simple messieurs. C'est la fin de ce flash, une très bonne journée à notre écoute.
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5: La météo pour ce mardi 11 août, temps sec et chaud, très ensoleillé partout. Il fera 17 degrés ce mardi matin sur Brest et Cherbourg, 17 également à Lille, 19 pour Paris, 21 degrés pour Strasbourg, 20 degrés sur Bordeaux et Biarritz, 22 à Toulouse, 23 à Nice. Et pour ce mardi après-midi, entre 31 et 32 degrés sur une moitié nord, 31 en Bretagne, 32 sur l'île de France. Dans la moitié sud, entre 32 et 35 degrés, 32 sur la Nouvelle-Aquitaine, 34 sur la vallée du Rhône, 34 également sur la Côte d'Azur et la Corse et 35 degrés sur l'Occitanie.
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2: Bonjour à tous, l'horoscope de ce mardi, on débute avec les béliers. Vous ignorez les sollicitations de vos proches, ceux-ci vont vous le reprocher vivement. Les taureaux, les projets vous animent, ils sont votre moteur en ce mardi. Les gémeaux, avec vous chaque problème trouve sa solution. Cancer, très soucieux de vos proches, vous leur apportez chaleur et réconfort. Les lions, vos paroles sont si justes qu'elles suscitent l'admiration. On est très élogieux à votre égard aujourd'hui. Les vierges, votre honnêteté ravit tout le monde. Balance, vous êtes aux commandes, vous pilotez et les autres s'adaptent. Les scorpions, en refusant de vous confronter aux autres, vous ne parvenez pas à évacuer les rancœurs. Les sagittaires, vous arrivez à prendre de la hauteur sur tous les sujets. Aucun stress en vue pour vous. Capricorne, vous ne prenez pas de gants, vos mots sont parfois trop acerbes. Les Verseaux, vous arrivez à tout cadrer à merveille, les imprévus ne gâcheront rien dans votre journée. Les Poissons, pour terminer, votre aura fait des ravages, on vous suit sur toute la ligne. Avec tout ça, très belle journée.
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1: Bonjour à tous, heureux de vous retrouver pour vous proposer les bons plans de l'été sur Radio Axe Sud. Et tout au long de cet été, dans ces bons plans, je vous propose de s'intéresser à la nouvelle édition du festival Méditerranéo à Portet-sur-Garonne qui aura lieu du 18 au 20 septembre. Voici la playlist de l'été du festival Méditerranéo, 22e édition. Nous allons écouter quelques artistes parmi les 13 concerts gratuits du festival et nous démarrons avec le vendredi 18 septembre. Vous retrouverez sur la scène du festival Soa Bomba à 19h30.

du groupe Trio le vendredi 18 septembre à 21h au festival Méditerranéo. Le samedi 19 septembre, The Locos à 21h. Ils seront sur la scène du festival Méditerranéo.

The Locos sur la scène de Méditerranéo le samedi 19 septembre à 21h. Le dimanche 20 septembre à 15h30, ce sera le dernier jour du festival Méditerranéo et vous pourrez découvrir Lucia de Carvalho.

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1: La météo pour ce mardi 11 août, temps sec et chaud, très ensoleillé partout. Il fera 17 degrés ce mardi matin sur Brest et Cherbourg, 17 également à Lille, 19 pour Paris, 21 degrés pour Strasbourg, 20 degrés sur Bordeaux et Biarritz, 22 à Toulouse, 23 à Nice. Et pour ce mardi après-midi, entre 31 et 32 degrés sur une moitié nord, 31 en Bretagne, 32 sur l'île de France. Dans la moitié sud, entre 32 et 35 degrés, 32 sur la Nouvelle-Aquitaine, 34 sur la vallée du Rhône, 34 également sur la Côte d'Azur et la Corse et 35 degrés sur l'Occitanie.

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3: Bonjour et bienvenue dans notre émission Voyage et Culture, où je vous retrouve avec Cathy, qui a commencé à nous faire découvrir la Louisiane et particulièrement la Nouvelle-Orléans, cette belle ville avec ses vieilles maisons au balcon de fer forgé, son caractère créole partout et ses clubs de jazz et puis toute cette musique. Cathy, bonjour.
4: Bonjour Annie.
3: Tu es encore à la Nouvelle-Orléans?
4: Oui, toujours. Ben, il y a pas mal de choses à faire et nous, on y est resté une semaine. Après, on l'a fait à notre rythme. Je vais commencer peut-être par le plus connu,
3: oui.
4: C'est-à-dire tout ce qui s'appelle le vieux carré français avec le French Market, qui est un grand marché couvert. Il y a un marché aux puces le dimanche. Vous pouvez y faire des achats typiques. Et vous avez, chose que j'ai apprise tout à l'heure, vous avez le Café du Monde. Café du Monde a été créé en 1862 à Nouvelle-Orléans. Moi, je pensais que c'était Café du Monde, qu'il y en avait partout, qui font du vrai café français et des beignets au café. Des beignets au café au lait. Donc, c'est voilà, des vrais beignets français. Après, vous pouvez aller vous balader dans le French Quarter. Alors, le French Quarter, vous pouvez y aller dans la journée.
3: Et le vieux carré.
4: Oui, dans le vieux carré, voilà. Mais là où c'est le plus sympa, il faut y aller en soirée. D'abord parce qu'il y a beaucoup de restaurants, il y a des bars, et puis il y a une animation de fou. Il y a de la musique partout, toutes les portes sont ouvertes, les portes des bars, des restos, et il y a tout style de musique. Il y a le zydeco, il y a le rock, il y a le hip-hop, et puis il y a des gens qui dansent dans la rue. C'est extrêmement festif. Alors il y a un truc à faire, il y a quelque chose à faire, une soirée à faire absolument. Mais il faut d'abord réserver, hein, parce que sinon vous ne rentrerez pas. Il faut aller au Preservation Hall. Alors, c'est la plus ancienne boîte de jazz, on va dire, qui d'ailleurs, depuis 91, parce que j'y étais allée en 91, depuis 91, n'a absolument pas bougé. C'est exactement le même décor. Il vaut mieux aller sur un site où vous réservez votre place, ça coûte à peu près $25.

0: parce que les places sont limitées, on rentre pas, il n'y a pas énormément de gens. Et vous avez donc un orchestre de jazz, vous avez l'impression d'être dans les années 1930, quoi. Et c'est vraiment quelque chose de fabuleux. Donc c'est le Preservation Hall. Donc ça à faire dans le French Quarter. Mais le French Quarter, on peut s'y balader. Voilà, il y a des boutiques, il y a des bars, des restaurants. C'est très gai. C'est surtout très gai et très musical. Après, vous pouvez aller au parc qui est dédié à Louis Armstrong, qui s'appelle Armstrong Park. Il y a des magnifiques statues de formation musicale. Ce parc a accueilli d'ailleurs dans les années 70-71 un festival extrêmement connu, enfin, moi j'y étais pas, mais bon, qui s'appelle Jazz and Heritage Festival, ou le Jazz Fest, qui célèbre absolument tous les styles de musique, le jazz, le R&B, la musique cajun, le zydeco, le rhythm and blues, le gospel, le reggae, le latino-américain. Tout ça. Après, il y a un incontournable aussi, d'après moi, pour si vous avez très peu de temps pour visiter la Nouvelle-Orléans, c'est de faire un city tour. Ça coûte dans les 50-55 $, mais franchement, ça le vaut. Il faut compter une grosse demi-journée. Donc, vous prenez un bus et il y a des arrêts de bus où vous pouvez vous arrêter. Donc, c'est-à-dire que si vous voulez passer plus de temps dans un quartier, ben, vous y restez. Et là, ça vous permet de passer dans tous les lieux
1: quartier.
0: typiques, le Jackson Square, le Saint-Louis Cemetery, Marigny et les Splendides. Alors Marigny, c'est un quartier, il y a des splendides peintures murales. C'est un quartier, il y a beaucoup de façades qui sont peintes. Alors maintenant, c'est ce qu'on appelle le street art. Mais alors le street art, là, à très haut niveau, parce que c'est des fresques murales qui sont magnifiques. Magnifique, magnifique. Donc ça, le circuit en bus dans Nouvelle-Orléans, voilà, quand on n'a pas beaucoup de temps, ça vaut vraiment le coup. C'est super bien organisé. Voilà, vous montez dans un bus et puis vous vous arrêtez dans un quartier et puis vous avez un autre arrêt de bus où on vous signale que vous pouvez monter. C'est fabuleux. Ça, c'est dans Nouvelle-Orléans. Après, si vous voulez vous éloigner un petit peu de Nouvelle-Orléans, vous avez le Mandalay Nature Trail. C'est une petite randonnée. Vous êtes dans les bayous, et là, ça regorge d'animaux, beaucoup de sauterelles, des oiseaux aquatiques. C'est une
1: Oui.
0: balade dans les marécages.
1: Et que tu as fait comment
0: En voiture, on avait
1: en
0: loué une
1: voiture.
0: voiture, nous, hein. Oui,
1: D'accord.
0: on avait loué une voiture. C'est pas qu'on se soit beaucoup, beaucoup déplacé, mais des fois, parce que la plupart du temps, on prenait le bus. Mais ben là, par exemple, comme on ne savait pas trop au départ si on allait sortir de Nouvelle-Orléans et que, bon, on s'était pas forcément renseigné sur les transports en commun, on avait pris une voiture, ce qui nous a permis d'aller donc c'était à 2 heures de Nouvelle-Orléans. On dit Nola, d'ailleurs. Nouvelle-Orléans, c'est Nola. Et donc là, vous pouvez faire cette excursion, c'est gratuit.
1: Et qu'est-ce que tu as vu dans cette excursion?
0: Ah ben c'est surtout de la végétation, hein. On se
1: Oui.
0: balade dans la nature, des arbres centenaires, des lianes,
1: Oui.
0: des animaux aquatiques, parce qu'on arrive dans les marécages, donc des oiseaux aquatiques, c'est très très calme, il n'y a pratiquement personne, et c'est une petite randonnée dans la nature.
1: D'accord. Oui.
0: On admire la nature,
1: C'est
0: tout
1: bien.
0: simplement. Voilà, on est dans les marécages, et comme il y en a quand même beaucoup en Louisiane, donc c'est principalement ça qu'on fait.
1: Ouais. Tu n'es pas allé dans les autres villes comme Lafayette,
0: Pas cette fois-ci, je ne suis pas allée ni à Lafayette ni à Baton Rouge.
1: Nice, hein? Oui, Baton Rouge qui est d'ailleurs la capitale de la Louisiane,
0: Oui,
1: hein?
0: j'y étais allée, mais j'y étais allée en 91 et j'avoue que j'ai plus
1: Souvenirs
0: trop de souvenirs. Moi, je me
1: qui
0: suis
1: t'ont pas
0: axée
1: marqué.
0: sur.
1: Alors que la Nouvelle-Orléans est la ville principale de la Louisiane, elle est beaucoup plus grande même que la capitale et c'est la ville mythique, hein?
0: Oui, tout à fait. Tout à fait.
1: Tu
0: Mais je pense que ça vient, la Nouvelle-Orléans, je pense que ça vient de cette empreinte, bon, qui est aussi dans les autres villes de Louisiane, mais que la Nouvelle-Orléans reste, fait le nœud stratégique. La curiosité, en tout cas, enfin, à mon sens, hein, peut-être que on n'a pas tous la même perception et du voyage et de ce qu'on y recherche. Hein, c'est
1: Oui,
0: pas,
1: bien
0: on
1: sûr.
0: n'a pas tous. Bon, moi, j'aime la musique, j'adore la musique, je baigne dans la musique, donc.
1: C'était le
0: Forcément.
1: lieu où fallait que tu ailles.
0: Voilà. Donc il y a des
1: Absolument.
0: endroits, il y a de
1: Oui.
0: la musique, je suis attirée, quoi.
1: Mais bien
0: Voilà.
1: sûr.
0: Certaines vous diront que Nouvelle-Orléans, c'est pas représentatif. C'est possible. Mais c'est vrai que j'ai pas trop, ben oui, 91, là maintenant.
1: Et puis j'imagine que les gens sont sympas.

0: C'est oui, c'est sympa. Mais après, les Américains, ils sont relativement assez agréables. Ils sont un peu distants, mais bon, pour être allé dans différents États, ils sont pas ni désagréables, ni vous mettez pas des claques, mais ils sont pas non plus très. Enfin bon, moi j'ai pas le.
1: J'ai un ami qui habite à Berlin et qui est allé à la Nouvelle-Orléans et qui, lui, a été enchanté par ces groupes de musique, ces personnes des endroits que, enfin, ils ont rencontré des gens dans la rue, qui les ont invités à des petites soirées intimes dans des endroits où il y avait juste une ampoule électrique.
0: C'est un
1: Tu
0: peu.
1: as vécu ça?
0: Alors moi, j'ai pas.
1: Il a vécu ça?
0: J'ai pas été invitée, mais en 91, ça m'était arrivé. On était dans un endroit où il commençait très tôt la soirée et principalement il dansait de la
1: Voilà.
0: musique
1: Mais ils font que de
0: zydeco.
1: la musique.
0: Et en fait, ils avaient entendu parler français et ils sont venus parler. C'était un couple. Ils sont venus parler avec nous et ils nous avaient invités chez eux.
1: Ah oui.
0: Ils nous avaient invités chez eux. Mais c'était en 91. Alors cette fois-ci, je l'ai
1: Ouais.
0: pas.
1: Tu
0: Ça
1: l'as
0: ne
1: pas
0: m'est pas
1: ressenti.
0: arrivé.
1: Parce que lui disait que justement les personnes, donc ils allaient dans un petit club, il y avait juste une
0: Oui,
1: ampoule,
0: tout à
1: et
0: fait.
1: puis des personnes très âgées qui arrivaient, me dit, il y en avait même qui avaient des béquilles, et puis tout d'un coup ils prenaient leur instrument de musique, et puis c'était parti, quoi. C'est absolument
0: Mais
1: extraordinaire.
0: le.
1: Ça me fait penser à Cuba, tu sais,
0: Oui,
1: cette.
0: tout à fait, tout à fait,
1: Tu
0: tout à
1: vois?
0: fait, tout à fait. Tu as tout à fait raison. C'est un peu ça, parce que Cuba aussi, c'est très très
1: C'est
0: festif. Il y a de
1: ça.
0: la musique partout.
1: C'est ça.
0: Tu bois un coup en terrasse, t'as un
1: Ouais.
0: orchestre qui passe, t'as
1: Oui, et puis des
0: des
1: personnes
0: danseurs.
1: âgées qui
0: Oui, tout à fait,
1: chantent.
0: mais parce que je crois
1: Mais
0: qu'ils sont
1: jusqu'à leur
0: immergés.
1: mort, ils sont.
0: Exactement, mais je crois qu'ils sont immergés
1: Oui,
0: là-dedans, hein.
1: habités, habités.
0: Ils sont habités, mais de toute
1: Oui.
0: façon, je pense que la musique te donne une espèce d'impulsion,
1: Oui,
0: enfin, à mon
1: oui.
0: sens. Je répète parce
1: Alors,
0: que j'aime ça.
1: tu sais, j'ai interviewé un jeune qui dirige trois chorales de gospel. Qui s'appelle Loïc Geffray, qui a une voix extraordinaire, qui chante hyper bien, et on a parlé du gospel, et c'est justement, je pense beaucoup à lui, parce que, si tu veux, cette musique, il disait que c'était les esclaves qui avaient, pour extérioriser tout ce
0: Oui.
1: qu'ils subissaient, ils ont créé plein de musique, et notamment, bon, le gospel, le jazz, plein de
0: Mais
1: choses.
0: je pense que c'est un exutoire, hein, dans
1: C'est
0: beaucoup
1: un exutoire, voilà, c'est le mot que je
0: voilà,
1: cherchais.
0: dans beaucoup de situations, oui, les esclaves. D'ailleurs, il y a des esclaves, j'avais vu à Audi-Sud, les gumboots. C'est les esclaves qui font de la musique avec leurs bottes en caoutchouc. En fait, c'était pour communiquer et puis
1: Oui.
0: pour un peu sortir ben, leur tristesse, parce que quand tu chantes, quand tu écoutes de la musique, tu es un peu plus gai, ça met un peu plus de gaieté dans ta vie.
1: Oui.
0: Donc je pense que la musique fait partie des moments festifs. C'est ça, et je répète, c'est certainement pour ça que j'aime ben, comme tu dis, Cuba. Cuba, c'est un peu ça
1: C'est
0: aussi.
1: un peu ça aussi, même dans beaucoup d'endroits en Amérique latine. J'ai vu ça aussi en
0: Mais je pense que c'est dans
1: Colombie.
0: les pays
1: En
0: qui sont
1: Colombie.
0: un peu pauvres
1: Oui,
0: ou un peu opprimés,
1: c'est
0: où ils
1: ça,
0: ont besoin.
1: opprimé.
0: Mais d'ailleurs, tu vas chercher, on extrapole un peu, mais en France, comment on fait certaines de la réinsertion dans des populations un peu compliquées, des jeunes, par la danse.
1: Oui.
0: Par la danse. On les réintègre en leur apprenant à être ensemble, à créer une communauté et à faire quelque chose ensemble. Ben, je pense que là-bas, c'est pareil, quoi.
1: Oui.
0: Et ils sont, comme tu dis, il y a des personnes âgées et tout, parce qu'ils ont toujours vécu comme ça, dans cette espèce de gaieté.
1: Oui, de partage. Ils n'ont rien, mais ils partagent.
0: Exactement. Et
1: Tu
0: c'est quand
1: vois?
0: t'as rien que
1: Et ils
0: tu
1: font
0: partages. Quand t'as
1: partager.
0: beaucoup, tu partages pas.
1: C'est ça.
0: Hein. T'as
1: Oui,
0: peur quand
1: tout
0: t'as
1: à
0: les mêmes
1: fait.
0: trucs. Hein.
1: C'est vrai.
0: C'est l'image
1: C'est
0: de
1: vrai
0: notre société.
1: que, je te dis, cet ami de Berlin, il a été vraiment très touché par ce lieu, quoi.
0: Ah, mais tu
1: C'était,
0: t'en
1: il m'a
0: sors pas
1: dit,
0: une.
1: mais enfin, il aimerait y revenir parce que,
0: Tu
1: bon,
0: sors pas
1: il a,
0: indemne, hein, c'est clair, hein.
1: j'imagine, hein.
0: Tu sors pas indemne, et c'était vraiment un état que je voulais faire il y a très longtemps et que j'ai refait cette année, puisqu'en plus j'avais dit à ma fille, on va y aller. Et elle a eu cette même sensation, quoi. Tu vois, elle a 26 ans, elle a eu cette même sensation de. Puis en plus de liberté, je répète, par rapport au reste des États-Unis où c'est un peu rigide, hein.
1: T'as une ville qui est assez ouverte quand même, c'est New York.
0: Oui, pareil.
1: C'est New
0: Pareil, ben, je vais
1: York
0: y aller cette année, je vais
1: parce
0: voir.
1: que tu parles autant espagnol
0: Oui, c'est ça, il y a une
1: que
0: mixité.
1: t'as une
0: Ouais.
1: mixité. C'est une
0: Oui.
1: ville que j'ai bien aimée, tu vois, parce que bon, les gens ne te

0: Regarde pas sur ce comment tu es, ce que tu portes, comment tu es habillée, mais qui sont gentils, qui te... Tu vois, et c'est vraiment, je pense que c'est une ville aussi à
1: Ben
0: part.
1: écoute, je
0: Tu
1: vais y
0: me
1: aller.
0: diras.
1: Oui, je vais y aller
0: Hein?
1: cette année un tout petit peu, vraiment très
0: Ouais.
1: très peu. Mais comme je ne connais pas, je vais. Voilà. Alors pour en revenir à la Louisiane, je ne sais pas si. On
0: Alors
1: va.
0: tu sais
1: Oui.
0: Cathy, on est tellement bavarde, le temps passe vite. Je crois qu'on va se retrouver la semaine prochaine pour une troisième fois pour une nouvelle émission
1: Mais
0: sur
1: avec
0: la
1: grand plaisir,
0: Louisiane. Hein.
1: hein, parce que.
0: Voilà, je te remercie
1: Mais je t'en prie, avec
0: Cathy
1: grand plaisir.
0: et merci à vous d'écouter Voyage et Culture et à la semaine
1: À la
0: prochaine.
1: semaine prochaine.

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1: Bonjour, le parc de réacteurs nucléaires d'EDF a atteint son record d'indisponibilité lié à la sécheresse et aux fortes chaleurs dimanche dernier, avec un taux de 15,6% de puissance manquante atteint dans l'après-midi. L'été 2026 a également battu un record en nombre de réacteurs contraints de réduire ou d'arrêter leur production, avec 9 unités en réduction de puissance et 3 à l'arrêt complet. 21 départements supplémentaires du centre et de l'ouest ont été placés en vigilance orange canicule par Météo France à partir de ce mardi. Ils s'ajoutent aux 22 de la moitié est déjà concernés par l'alerte. Une semaine qui s'annonce donc particulièrement chaude. Par ailleurs, l'état des nappes phréatiques est plus dégradé qu'en 2025 en raison de la sécheresse dans l'Hexagone. C'est ce qu'annonce le BRGM. Elles sont en dessous des normales dans 63% des points d'observation. La mairie de Biscarrosse a déjà recueilli 120 000 euros grâce à sa cagnotte pour venir en aide aux sinistrés de l'incendie survenu à la fin du mois de juillet. Cette cagnotte reste ouverte toute l'année, mais des versements vont être faits progressivement pour les besoins urgents. Le président du Rassemblement National, Jordan Bardella, en poste depuis 4 ans, est assuré de rempiler à la tête du parti. Le dauphin de Marine Le Pen, promis au poste de Premier ministre si elle remporte la présidentielle en 2027, sera en effet le seul candidat en lice au congrès du RN à Orléans les 24 et 25 octobre. Il a reçu en effet le soutien de la quasi-totalité des cadres de son mouvement. Le patron du Parti Socialiste, Olivier Faure, rejette la proposition de l'ex-premier ministre centriste François Bayrou d'une grande primaire allant des socialistes à la droite gaulliste. Une primaire pour désigner un candidat unique à la prochaine.

0: résidentielle. C'est la fin de ce flash, une très bonne journée à notre écoute.
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4: Bonjour, natation mis sur orbite par Léon Marchand. Le relais français a décroché l'argent hier sur le 4x200 mètres masculin des championnats d'Europe avec Pierre Largeron, sauveur Christophini et Romain Fuchs. Le quadruple champion olympique a décroché sa première médaille européenne. Cyclisme, une très mauvaise nouvelle pour les 8 communes corréziennes qui ont été privées de Tour de France le 12 juillet dernier en raison de la canicule. Amaury Sport, organisateur de la compétition, refuse de rembourser leurs investissements. La 9e étape entre Malemort et Ussel est entrée dans l'histoire comme la première à avoir été raccourcie à cause de la chaleur. Football, l'attaquant international croate Franjo Ivanovic devrait s'engager dans les prochains jours avec le RC Lens qui s'active en coulisses pour finaliser ses derniers dossiers de l'été. Déterminés à renforcer leur secteur offensif, les dirigeants lensois avaient fait du recrutement d'un nouvel avant-centre une priorité absolue. Leur choix s'est donc porté sur le joueur de 22 ans, actuellement sous les couleurs du Benfica Lisbonne jusqu'en 2030. Il rejoindra l'Artois sous la forme d'un prêt. Exclu de toutes les compétitions internationales d'athlétisme depuis 2022 et le conflit armé l'opposant à l'Ukraine, la Russie n'entend pas se laisser faire. Par le biais d'un communiqué publié lundi, la Fédération russe a informé avoir déposé un nouveau recours auprès du tribunal arbitral du sport. Tennis de table en ouverture de l'Europe, ce match à Malmö en Suède. Pritika, Pavad et Charlotte Lutz ont été éliminés dès le premier tour du double dames. Flavien Coton et Lilian Bardet ont également pris la porte d'entrée en simple messieurs. C'est la fin de ce flash, une très bonne journée à notre écoute.
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2: Bonjour à tous, heureux de vous retrouver pour vous proposer les bons plans de l'été sur Radio Axe Sud. Et tout au long de cet été, dans ces bons plans, je vous propose de s'intéresser à la nouvelle édition du festival Méditerranéo à Portet-sur-Garonne qui aura lieu du 18 au 20 septembre. Voici la playlist de l'été du festival Méditerranéo, 22e édition. Nous allons écouter quelques artistes parmi les 13 concerts gratuits du festival. Et nous démarrons avec le vendredi 18 septembre. Vous retrouverez sur la scène du festival Soa Bomba à 19h30.

reprise du groupe Trio le vendredi 18 septembre à 21h au festival Méditerranéo. Le samedi 19 septembre, The Locos à 21h. Ils seront sur la scène du festival Méditerranéo.

The Locos sur la scène de Méditerranéo le samedi 19 septembre à 21h. Le dimanche 20 septembre à 15h30. Ce sera le dernier.

Lucia de Carvalho sur la scène du Festival Méditerranéo à 15h30. Enfin, en clôture du festival, toujours le dimanche 20 septembre, à 17h, ce sera Doulin qui sera sur la scène du Festival Méditerranéo.

0: Doulin, en clôture du Festival Méditerranéo le dimanche 20 septembre à 17h. Du 18 au 20 septembre à Portet-sur-Garonne, la 22e édition du Festival Méditerranéo. On vous attend et c'est toujours gratuit. Retrouvez sur scène Guise de Trio, The Locos, Ex-Scapé, Lucia de Carvalho, Les Petits-Fils de Janine, Soa Bomba, Papito Collective, Sami Fati et Transgnawa Express, Doulin et bien d'autres. Des concerts, des fanfares et des animations pour toute la famille. 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Et si vous êtes de passage à Toulouse cet été, eh bien je vous propose de découvrir trois pubs. Et nous démarrons avec le plus ancien, le Pub au Clock. Il se trouve au 21 boulevard de Strasbourg à Toulouse. Tous les jours, retransmission sportive et tout au long de l'été, vous pouvez aussi profiter des deux terrasses du pub situé côté marché Victor Hugo, tout en dégustant un fish and chips, un bon burger ou encore quelques tapas happy hour dès 18h30. Plus d'infos sur la page Facebook Pub au Clock 31. Deuxième pub à découvrir à Toulouse au 75 allée Jean Jaurès, quartier de la gare Matabiau, vous pouvez découvrir le Little O'Clock, pub événement et restauration. C'est ouvert tous les jours à partir de 11h du lundi au vendredi et le week-end, le samedi à partir de 15h. Vous pouvez aussi profiter du menu du midi et de la carte du soir avec ses tapas, planches et plats, au programme stand-up, concerts, soirées DJ, quiz, blind test et loto, happy hour tous les jours dès 18h30. Et c'est le petit dernier, il vient d'ouvrir il y a quelques mois, c'est le troisième pub à découvrir, c'est le Dream O'Clock au 24 allée Jean Jaurès à Toulouse. Il est ouvert midi et soir, cuisine traditionnelle et tapas, happy hour tous les jours dès 18h30. Et n'oubliez pas bien sûr sur les trois pubs votre carte de fidélité en dehors des happy hours.
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0: Allez, on se dirige maintenant vers la piscine Léo Lagrange où se trouve un bar mythique. Je vous en parle régulièrement dans ses bons plans. C'est le bar La Mécanique des Fluides, un place Riquet à Toulouse. Dans un cadre convivial et chaleureux, vous pouvez découvrir la carte des bières de spécialité. À consommer bien sûr avec modération, shooter et grignotage, concerts et animations au programme. Vous pouvez profiter de la grande terrasse à deux pas de la rue Gabriel Péri et de la rue de la Colombette. Plus d'infos sur la page Facebook de La Mécanique des Fluides.
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0: Enfin, si vous êtes du quartier, eh bien vous pouvez découvrir le Bistrot du Coin. Il se trouve au 40 rue Jean Compense.

0: 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Le Bistrot du Coin vous propose aussi sa carte du midi et du soir avec ses burgers, ainsi que le plat du jour. 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
0: C'était les bons plans de l'été de Radio Axe Sud. Si vous souhaitez en savoir plus sur d'autres bons plans dans la région, je vous invite à vous rendre sur notre page officielle, la page Facebook Radio Axe Sud 31. Bel été à tous, à l'écoute de Radio Axe Sud.
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1: La météo pour ce mardi 11 août, temps sec et chaud, très ensoleillé partout. Il fera 17 degrés ce mardi matin sur Brest et Cherbourg, 17 également à Lille, 19 pour Paris, 21 degrés pour Strasbourg, 20 degrés sur Bordeaux et Biarritz, 22 à Toulouse, 23 à Nice. Et pour ce mardi après-midi, entre 31 et 32 degrés sur une moitié nord, 31 en Bretagne, 32 sur l'Île-de-France. Dans la moitié sud, entre 32 et 35 degrés, 32 sur la Nouvelle-Aquitaine, 34 sur la vallée du Rhône, 34 également sur la Côte d'Azur et la Corse, et 35 degrés sur l'Occitanie.
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1: Bonjour, le parc de réacteurs nucléaires d'EDF a atteint son record d'indisponibilité lié à la sécheresse et aux fortes chaleurs dimanche dernier, avec un taux de 15,6% de puissance manquante atteint dans l'après-midi. L'été 2026 a également battu un record en nombre de réacteurs contraints de réduire ou d'arrêter leur production, avec 9 unités en réduction de puissance et 3 à l'arrêt complet. 21 départements supplémentaires du centre et de l'ouest ont été placés en vigilance orange canicule par Météo France à partir de ce mardi. Ils s'ajoutent aux 22 de la moitié est déjà concernés par l'alerte. Une semaine qui s'annonce donc particulièrement chaude. Par ailleurs, l'état des nappes phréatiques est plus dégradé qu'en 2025 en raison de la sécheresse dans l'Hexagone. C'est ce qu'annonce le BRGM. Elles sont en dessous des normales dans 63% des points d'observation. La mairie de Biscarrosse a déjà recueilli 120 000 euros grâce à sa cagnotte pour venir en aide aux sinistrés de l'incendie survenu à la fin du mois de juillet. Cette cagnotte reste ouverte toute l'année, mais des versements vont être faits progressivement pour les besoins urgents. Le président du Rassemblement National, Jordan Bardella, en poste depuis 4 ans, est assuré de rempiler à la tête du parti. Le dauphin de Marine Le Pen, promis au poste de Premier ministre si elle remporte la présidentielle en 2027, sera en effet le seul candidat en lice au congrès du RN à Orléans les 24 et 25 octobre. Il a reçu en effet le soutien de la quasi-totalité des cadres de son mouvement. Le patron du Parti Socialiste, Olivier Faure, rejette la proposition de l'ex-premier ministre centriste François Bayrou d'une grande primaire allant des socialistes à la droite gaulliste, une primaire pour désigner un candidat unique à la prochaine présidentielle. C'est la fin de ce flash, une très bonne journée à notre écoute.
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2: Bonjour, natation mis sur orbite par Léon Marchand. Le relais français a décroché l'argent hier sur le 4x200 mètres masculin des championnats d'Europe avec Pierre Largeron, Sauveur Cristofini et Romain Fuchs. Le quadruple champion olympique a décroché sa première médaille européenne. Cyclisme, une très mauvaise nouvelle pour les 8 communes corréziennes qui ont été privées de Tour de France le 12 juillet dernier en raison de la canicule. Amaury Sport, organisateur de la compétition, refuse de rembourser leurs investissements. La 9e étape entre Malemort et Ussel est entrée dans l'histoire comme la première à avoir été raccourcie à cause de la chaleur. Football, l'attaquant international croate Franjo Ivanovic devrait s'engager dans les prochains jours avec le RC Lens qui s'active en coulisses pour finaliser ses derniers dossiers de l'été. Déterminés à renforcer leur secteur offensif, les dirigeants lensois avaient fait du recrutement d'un nouvel avant-centre une priorité absolue. Leur choix s'est donc porté sur le joueur de 22 ans, actuellement sous les couleurs du Benfica Lisbonne jusqu'en 2030. Il rejoindra l'Artois sous la forme d'un prêt. Exclu de toutes les compétitions internationales d'athlétisme depuis 2022 et le conflit armé l'opposant à l'Ukraine, la Russie n'entend pas se laisser faire. Par le biais d'un communiqué publié lundi, la Fédération russe a informé avoir déposé un nouveau recours auprès du tribunal arbitral du sport. Tennis de table en ouverture de l'Europe, ce match à Malmö en Suède. Pritika, Pavad et Charlotte Lutz ont été éliminés dès le premier tour du double dames. Flavien Coton et Lilian Bardet ont également pris la porte d'entrée en simple messieurs. C'est la fin de ce flash, une très bonne journée à notre écoute.

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1: Bonjour et un nouvel épisode de forte chaleur qui s'installe en France. Au total, 43 départements sont à partir de ce midi en vigilance orange. Outre les 22 départements du centre et du sud-est du pays, déjà à ce niveau d'alerte depuis plusieurs jours, 21 supplémentaires sont désormais concernés. Donc, ils vont de la Charente à la Manche, en incluant la pointe bretonne. Un homme a attaqué 3 agents de police avec un couteau hier. Il a rapidement été maîtrisé. Selon le maire de Toulouse, Jean-Luc Moudenc, des propos à caractère terroriste ont été signalé. Le ministre de l'Intérieur, Laurent Nunez, adresse tout son soutien aux policiers municipaux blessés. En Polynésie française, un quart des adolescents sont obèses, selon des chiffres qui viennent d'être publiés par le gouvernement local. Ces indicateurs soulignent la mauvaise santé de la population avec de fortes prévalences de l'hypertension, de la goutte et du diabète. Le ministère de la Santé locale précise que le taux de mortalité associé au diabète a quadruplé en 20 ans. Il passe de 7 à 32 décès pour 100 000 habitants. Volodymyr Zelensky affirme que l'armée russe a utilisé des missiles balistiques nord-coréens contre l'Ukraine cette nuit dans des frappes qui ont fait au moins 9 morts. Toujours selon lui, les Russes se préparent désormais à déployer un contingent supplémentaire de nord-coréens sur leur territoire. Un bilan qui s'alourdit, le séisme de magnitude 7,4 et qui a touché hier l'ouest de la Colombie a fait jusqu'à présent au moins 132 morts et 570 blessés. Jusqu'à présent, un précédent bilan faisait état de 111 morts et 87 blessés après ce tremblement de terre qualifié de plus puissant de la dernière décennie. C'est la fin de ce flash, une très bonne journée à toutes et à tous.
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1: Bonjour, natation mis sur orbite par Léon Marchand. Le relais français a décroché l'argent hier sur le 4x200 mètres masculin des championnats d'Europe avec Pierre Largeron, Sauveur Cristofini et Romain Fuch. Le quadruple champion olympique a décroché sa première médaille européenne. Cyclisme, une très mauvaise nouvelle pour les 8 communes corréziennes qui ont été privées de Tour de France le 12 juillet dernier en raison de la canicule. Amaury Sport organisation. Organisateurs de la compétition refusent de rembourser leurs investissements. La 9e étape entre Malemort et Ussel est entrée dans l'histoire comme la première à avoir été raccourcie à cause de la chaleur. Football, l'attaquant international croate Franjo Ivanovic devrait s'engager dans les prochains jours avec le RC Lens qui s'active en coulisses pour finaliser ses derniers dossiers de l'été. Déterminés à renforcer leur secteur offensif, les dirigeants lensois avaient fait du recrutement d'un nouvel avant-centre une priorité absolue. Leur choix s'est donc porté sur le joueur de 22 ans, actuellement sous les couleurs du Benfica Lisbonne jusqu'en 2030. Il rejoindra l'Artois sous la forme d'un prêt. Exclu de toutes les compétitions internationales d'athlétisme depuis 2022 et le conflit armé l'opposant à l'Ukraine, la Russie n'entend pas se laisser faire. Par le biais d'un communiqué publié lundi,

0: La fédération russe a informé avoir déposé un nouveau recours auprès du tribunal arbitral du sport. Tennis de table en ouverture de l'Europe Match à Malmö en Suède. Pritika Pavad et Charlotte Lutz ont été éliminées dès le premier tour du double dames. Flavien Coton et Lilian Bardet ont également pris la porte d'entrée en simple messieurs. C'est la fin de ce flash, une très bonne journée à notre écoute.
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1: Bonjour à toutes et à tous, Georges Tussain au micro de Radio Axe Sud 105.1. Je vous remercie d'être à l'écoute de mon émission Les invités de Georges. Et aujourd'hui, nous allons parler musique, car j'ai le plaisir d'accueillir deux artistes aux multiples talents, aux multiples facettes, auteurs, compositeurs, interprètes, comédiens, producteurs également. Le premier est un habitué de notre radio, il intervient souvent sur les ondes. Je veux parler de mon ami Claude Cédric.
2: Bonjour, Claude, bonjour. Bonjour Georges, bonjour à tous.
1: Et tu sais que c'est un grand plaisir à chaque fois de t'accueillir sur les ondes de Radio Axe Sud. Et hors antenne, tu me disais, mais aujourd'hui,
2: exceptionnellement... Ah non, c'est pas mal. Aujourd'hui, je laisse ma place.
1: Oui.
2: C'est tellement important.
1: Tu te mets en retrait parce que...
2: Tout à fait.
1: Tu as préféré laisser la place à un jeune artiste qui débute, ce que tu appelles.
2: Mais je le guide, émergent. Ouais. Mais je l'aide un peu, je lui fais comprendre le métier. Parce qu'il veut le faire en me disant Ouais, moi je veux des paillettes et de l'argent. Je dis attends.
1: Attends. Ouais. Eh bien, mais bien entendu, plaisanterie mise à part, l'artiste que nous avons l'honneur d'avoir comme invité d'honneur est célèbre. Bonjour Jean-Pierre Sabelli. Je suis très content d'avoir Peter, mais j'aime bien avoir Jean-Pierre Sabelli en interview.
3: Ben, tu sais, il y a l'avant Peter et l'après Peter.
1: Exactement, parce que tu as une carrière, bien sûr, derrière toi, et puis une carrière qui t'attend aussi dans le futur.
3: Ça continue.
1: On va voir, on va en parler de tes projets, de tes albums que tu viens de sortir. Donc, je suis très heureux de t'accueillir.
3: Merci.
1: Et pour la seconde fois à Muret. Et oui, parce que la première fois, grâce à Claude, j'ai eu le plaisir de t'avoir au Festival Midi-Pyrénées de la chanson à Muret, que j'avais eu le plaisir d'organiser.
3: En quelle année ?
1: Ouh là, ça devait être dans les années 79-80.
3: Oui, c'était avant le duo, je me rappelle.
1: Voilà, avant le duo.
3: Parce que Muret, bon, je connais,
1: oui.
3: Mais je pensais être venu en 72 avec Claude François, sur un chapiteau, pas très loin. Mais
1: c'était pas Muret, hein.
3: C'était sous chapiteau.
2: C'est Lavore, je crois.
1: Ça devait être Lavore, peut-être. Ouais.
3: Non, Lavore, ouais. C'est pas un chapiteau.
1: Parce qu'à Muret, c'était la salle des fêtes, et comme j'habitais juste à côté de la salle des fêtes, qui avait beaucoup d'artistes pour chanter.
3: Je me suis changé là, chez toi.
1: Exactement.
3: Donc, je sais pas
1: si tu t'en souviens. Oui,
2: absolument. T'avais une chemise bleue.
1: Exactement.
3: C'est ça,
2: et t'avais mangé des petits pois.
1: La coïncidence.
3: Non, c'est avant 80, oui.
1: Ouais, c'était avant.
3: Je pense que j'étais en pleine période. Manga.
1: C'est possible.
3: Je venais de faire... on va en parler après, mais je venais de faire Goldorak.
1: C'est possible.
3: Ah oui.
1: Et l'adage populaire, pardon, dit jamais 203.
3: Ben voilà.
1: J'espère que tu vas revenir pour un spectacle à Muret. Et puis j'espère salle Horizon 2000 sur Muret. Voilà. Alors, donc, avant de survoler ta carrière artistique et ton actualité, je tiens à préciser que tu es né à Toulon, que tu es très attaché aux racines corses.
3: Je suis très attaché surtout au RCT, au Rugby Club Toulonnais, malgré que je sois à côté de Toulouse.
1: Ça n'empêche pas d'être attaché aux racines corses.
3: Ah, mais bien sûr,
1: entendu.
3: Les racines corses, mon père est né à Lille Rousse, chanteur des années 40, concurrent de Tino Rossi. Et la Corse, j'y vais, j'ai ma famille, mais moi je suis né à Toulon.
1: Eh bien, bravo, bienvenue aux Toulonnais. D'ailleurs, tu es installé actuellement à Toulon,
3: oui.
1: Tu as monté une école de comédie musicale, on va en reparler.
3: C'est ça. Depuis 4 ans.
1: Depuis 4 ans.

0: On va en reparler tout à l'heure. Alors, je tiens à signaler quand même que tu es du signe du taureau.
1: Oui.
0: Que ton anniversaire, il n'y a pas si longtemps, c'était au mois de...
1: 18 mai.
0: Le 18 mai, voilà. Donc, il ne fait pas les 45 ans,
1: non,
0: Jean-Pierre. Hein.
1: 45 kilos, tu veux dire.
0: Bon, alors, j'ai regardé un peu les caractéristiques du taureau. Alors, tu vas me dire si tu retrouves quelques traits là. Surtout au niveau professionnel, un être réfléchi, qui ne brûle pas les étapes, généreux, bon vivant, et gourmand.
1: Oui, très gourmand.
0: Ouais, voilà.
1: Très gourmand.
0: Ouais. Défaut, ben, un peu têtu.
1: Têtu.
0: Non.
1: Bon, têtu.
0: Pas tout.
1: C'est pas ça me convient pas têtu.
0: Non,
1: non, je suis pas têtu. J'écoute les autres. D'ailleurs, si on reste près de plus de 50 ans dans cette carrière, c'est qu'on n'est pas vraiment têtu. Il y a des gens qui sont têtus, on peut rien leur dire. Non, moi après avoir travaillé après avoir travaillé avec Claude François, honnêtement, je suis pas têtu.
0: Ah, justement, très intéressant, on en reparlera dans quelques instants. Ouais. Voilà, Claude, tu le connais, Jean-Pierre.
2: Oh oui.
0: C'est ça?
2: Oui, oui.
0: C'est exactement ça.
2: Le seul truc, c'est comme je dis, que têtu non, mais il sait dire non.
0: Ah.
2: C'est, il m'a appris à essayer de dire non. Chose que moi,
0: fonceur,
2: je ne sais pas trop faire.
1: Ah, fonceur, oui.
2: Ah oui,
0: voilà. Oui, alors...
1: Ah, ça, le vrai taureau, il est fonceur.
0: Exactement.
1: Ouais, dans la vie professionnelle et dans ma vie, je suis un fonceur. Oui, c'est vrai.
0: Eh bien, c'est parfait. Alors, qui était le petit... Moi, ce qui m'intéresse, remonter à l'enfance, qui était le petit Jean-Pierre, enfant? Un enfant studieux, un peu turbulent
1: Turbulent, léger. Léger, très famille, très maman, papa, sœur. Ça, c'est très important, tout le temps. C'est pour ça qu'à l'âge de 18 ans, quand j'ai dit à mon père, je montais à Paris faire ton métier, au début, j'étais chanteur d'orchestre et coiffeur pour dames la semaine.
0: Oui.
1: De l'âge de... J'ai quitté l'école très tôt, à 15 ans. Et c'est pour ça que ma fille, elle me saoule souvent en disant « Mais toi, t'es parti à 15 ans de l'école. Pourquoi moi, à 17 ans, je peux pas quitter l'école ?» Qu'est-ce que tu veux que je lui dise ? Voilà, donc, j'ai dit à mon père « Écoute, voilà, je pense que c'est Paris. Toi, tu es monté à 17 ans.
0: Parce qu'il faut préciser que ton père était un chanteur très connu dans les années 30.
1: De 37 à 40. Après, il y a eu la guerre, malheureusement. Carlo Conti, c'était le concurrent direct de Dino.
0: Ah oui, j'étais stupéfait parce que j'étais sur Google.
1: T'as vu, il a fait beaucoup de disques.
0: De savoir un peu...
1: Ouais, il avait signé avec une maison de disques américaine, il s'appelait Odéon à l'époque.
0: Alors, exact.
1: Il a fait beaucoup de 33 tours. Et puis donc, mais c'est pas quelqu'un qui me passait à tout va ses disques, hein, à la maison. Non, il me faisait écouter Sinatra, Dean Martin, il me faisait écouter Nat King Cole.
0: De belles références.
1: Oui, belles références. Crooner. Crooner américain, des crooners aussi italiens.
0: D'ailleurs, on peut retrouver une sélection de 24 chansons de votre papa, hein, des chansons d'amour.
1: Déjà.
0: Inoubliables, je vois, Fleur du Maquis. Oula, ça sent la Corse.
1: Ah,
0: ça.
1: C'était Corse, oui.
0: Mais enfin, il y a Nuit d'Orient également, il y a Mélodie d'Hawaï, Mon refrain d'amour.
1: Oui, il a fait chanter J'attendrai, bien sûr, tout le monde chantait ce tube à l'époque.
0: Oui,
1: hein.
0: Absolument.
1: Ouais, non, mais j'étais guidé par ça, mais si tu veux, voilà, il me saoulait pas en me disant il faut absolument que tu chantes, absolument que tu joues la guitare. Mais. Doucement, il m'a emmené quand même, il m'a appris mes premiers accords. Et quand je lui ai dit, donc, bon, écoute, l'orchestre, c'est bien beau, mais moi, j'ai envie de monter à Paris, quoi. C'est là où qu'on fait la carrière.
0: À 19 ans.
1: Ouais.
0: Avec papa.
1: Il prend sa DS et on prend la route, il n'y a pas de
0: temps. Et alors, il vous est arrivé quelque chose d'extraordinaire. Alors là, j'ai été subjugué.
1: Ah ouais, ça, c'est...
0: La rencontre avec Michel Legrand. Mais alors, comment elle est arrivée, cette rencontre?
1: Papa connaissait Georgette Plana. Et donc, il chantait. Et il me dit, bah, écoute, on va la contacter. J'arrive à avoir Georgette Plana et on est en 1968-69 et elle me donne rendez-vous au Carrefour Pleyel. Et moi, je dis au taxi Pleyel et j'arrive à la salle Pleyel.
0: C'est incroyable.
1: Alors Carrefour Pleyel, pour ceux qui connaissent Paris, c'est dans le nord de Paris. Et la salle Pleyel, elle est dans le 8e arrondissement, à 2 minutes des Champs-Élysées. Et je suis là, j'attends, pas de portable à l'époque, j'attends. J'ai bon, voilà, la copine de mon père m'a posé un lapin, c'est pas grave. Je traverse. Et là, 252 rue du Faubourg Saint-Honoré, autant je me rappelle pas de certaines adresses, mais celle-là, incroyable. Et je vois marqué « Production Michel Legrand ».
0: Ah.
1: Je suis pas venu pour rien. J'ai dit « Attends, je chante déjà ce garçon, ce compositeur. Attends, si c'est lui qui est là, je monte. » Deuxième étage, je vois que des danseuses. Ça le plaît, elle, c'est classique. Hein. Et je rencontre Madame Legrand, Marcel Legrand. Et j'arrive, je lui dis « Bonjour, madame. »
0: La maman de
1: Michel
0: Legrand.
1: Et je lui dis, elle me dit « Oui, bonjour, vous cherchez ?» J'ai dit « Je voudrais voir Michel Legrand. » Non, mais Michel Legrand, on le voit pas comme ça. Vous êtes qui ? Je dis mon nom et je lui dis, je suis venu à Paris pour faire un disque. Culotté, mais
0: vous avez enfoncé une porte.
1: Non, mais incroyable. Elle m'a fait rentrer.

0: Et elle m'a offert à boire, elle m'a parlé, elle m'a vu plusieurs fois, et après elle m'a fait rencontrer son fils. Et son fils, quand je lui ai chanté ses chansons, il m'a dit, c'est bien, vous ne m'imitez pas, vous avez votre propre personnalité, votre propre voix, je suis assez pris par des films et tout, mais on va voir, on va faire des petites maquettes. Et la maquette, c'était Peau d'âne, la chanson du prince.
1: Oui, très connu.
0: Et puis bon, je suis choisi pour chanter Peau d'âne et c'est parti.
1: Et il vous
0: Donc
1: a
0: la
1: pris.
0: chance,
1: Ah ben, la
0: incroyable
1: chance,
0: quoi.
1: incroyable, le
0: Ah non
1: destin,
0: mais.
1: la synchronicité,
0: J'ai
1: la
0: pas connu les
1: concordance des
0: galères
1: planètes.
0: ouais, de cabaret, de faire des galères comme mes copains. J'ai pas connu ça. Je suis rentré direct et puis voilà, j'ai dit à mes parents, je vais signer avec Michel Legrand. Personne ne me croyait quoi. Surtout mes copains musiciens qui adoraient Legrand.
1: C'est une blague.
0: On m'a dit, c'est pas Michel Legrand, le compositeur. Oui, c'est lui. Montrer mon contrat à Toulon, à tout le monde.
1: Mais ce qui est extraordinaire, c'est cette rencontre, le hasard.
0: Mais complètement, mais
1: la
0: la chance.
1: destinée, la chance.
0: La chance. Je me trompe
1: bon,
0: pas.
1: La chance, après, il y avait le talent.
0: Non, mais la chance,
1: bon, mais
0: ça fait
1: c'est
0: partie.
1: le starter.
0: Ah ouais.
1: Voilà.
0: Ça a été le départ.
1: Ça a été le départ. Donc, Peau d'âne, les uns et les autres
0: Ça, c'est plus
1: de
0: tard.
1: Lellouche, plus tard.
0: Plus
1: là,
0: tard. Je suis plus produit par Michel Legrand, mais il m'appelle. Il m'a appelé pour plein de choses. Il m'a appelé pour.
1: Mais vous avez fait le monde entier avec.
0: Ah, mais c'est
1: Michel
0: avec lui, grâce à lui. Je suis parti au Japon, au Brésil, au Chili, faire des festivals de chansons. Je me rappelle encore le Japon, 1971, on arrive, ça s'appelle Budokan, ça appartient à Yamaha, et donc on chante, il y a des musiciens, il y a une quarantaine de pays, et Michel Legrand arrive sur scène. Et pendant 10 minutes, les violons se sont levés, l'ont applaudi, et moi j'attendais pour répéter. Et vous voyez Michel Legrand, quoi. On ne peut pas s'imaginer, pour les musiciens, ce que représente Legrand, quoi. C'est un des plus grands compositeurs.
1: Ah oui, un très très grand monsieur.
0: Alors après, il m'a confié beaucoup de choses. Ouais, le film Les uns les autres, de Lellouche.
1: Oui.
0: Il m'a fait chanter aussi dans un feuilleton qui s'appelle Il était une fois l'espace, qui était sur France 3 tous les soirs. Déjà, je commençais à faire un peu des dessins animés.
1: Totalement.
0: Voilà. Ça a été plus tard, hein, plus tard.
1: Oui,
0: mais il m'a fait faire plein de choses. Il m'a jamais imposé quoi que ce soit. Il m'a fait des chansons originales, ce qu'on retrouve dans ma compilation 3 CD, l'anthologie.
1: Oui.
0: Où on a retrouvé des titres, je ne me rappelais même pas avoir Alors, chanté ces
1: je
0: titres.
1: Je rappelle bien sûr cet album, hein, Jean-Pierre Savelli, Anthologie, ouais. 1969-2022, qui vient de
0: sortir. Jusqu'à nos jours. Et avec des titres complètement inédits, qui ne sont jamais sortis d'ailleurs, parce qu'à l'époque, Claude le sait, on faisait 4 titres pour un 45 tours, et on n'en sortait que deux. Mmh. Et les deux autres restaient sur des bandes, et ne sortaient jamais. Donc j'ai plein de titres nouveaux là.
1: Mais ça c'est vraiment une pépite.
0: Ah bah,
1: je le conseille vivement, voilà. Un beau cadeau avant l'été.
0: Oui, Marianne Mélodie.
1: Il y en aura d'autres, hein, de cadeaux. Votre dernier album également.
0: Ah oui.
1: On va en
0: je savais pas qu'il allait sortir cette anthologie. Peut-être que j'aurais pas sorti l'album en même temps. Mais c'est pas grave. On est des compositeurs, on est des auteurs. Il faut faire travailler les musiciens. C'est important d'avoir une belle équipe autour de soi.
1: Justement, en parlant de musiciens, qui était Michel Legrand là, sur le plan humain, quelques années. Anecdote
0: assez difficile quand il n'était pas content, mais ça j'en ai connu d'autres. Donc moi ça ne me gênait pas du tout, parce que après j'ai côtoyé tellement de chanteurs américains qui étaient comme ça aussi. Il n'était pas un dieu de sa personne, mais c'était un grand mélodiste, un grand arrangeur. Après il s'est mis à chanter parce que les gens ne prenaient pas ses chansons. Comme Goldman. Goldman, les gens ne prenaient pas ses chansons.
1: Il n'est jamais mieux servi que par soi-même.
0: Ah non, mais voilà, mais Michel s'est fait plaisir. Même dans les uns les autres, mes chansons, il les a repris, il se les a chantées. Quand il a vu que je chantais les Parapets de Cherbourg, il m'a dit, mais c'est une belle idée, et tout ça. Pourtant, moi, les Parapets de Cherbourg, j'étais encore à Toulon, hein, quand c'est sorti. Voilà, avec les musiciens, il était assez coriace quand il n'était pas content.
1: Un pro.
0: Mais un vrai pro.
1: Un vrai pro.
0: Moi, ça ne me gêne pas, ça.
1: Très bien, on voit le côté professionnel aussi, Jean-Pierre, là. Alors, vous emportez à On y vient, le Grand Prix de la Rose d'Or d'Antibes en 1972.
0: Oui.
1: Avec le titre Ciel.
0: Là, je suis chez Barclay à l'époque,
1: ouais.
0: Toujours produit par Legrand, mais en distribution Barclay.
1: D'accord. Et c'est là que vous avez connu Claude Cédric.
0: On s'est rencontrés, oui.
1: Ouais.
0: On s'est rencontrés en.
2: Non.
0: Non,
2: un peu plus non, tard. Non, là, moi, ma Rose d'Or, c'était 76. Ma Rose d'Or, c'était 76, toi, c'était 72. On s'est connus dans la tournée 72 ou 73
0: oui, c'est ça.
2: Avec Maria Drossi et Serge Lamy.
0: Voilà, j'étais une tournée qui était produite par Jean Renzulli.
1: Oh, Renzulli.
0: Le fameux Jean. Et là, c'était Roger Renzulli.
2: C'était Roger,
0: le mari de Maria Drossi.
1: Ouais.
0: Voilà, et on s'est connus. Et puis après, voilà, certains chanteurs ont. ça passe bien, d'autres ça passe pas bien. Nous tout de suite, voilà, le Toulousain, le Toulonnais, on a bien rigolé.
2: Ouais,
0: et puis quelques années après, je lui ai proposé des chansons, je lui ai produit un 45 tours aussi avec le fameux Francis Borrelli,
1: ouais,
0: président du PSG. Voilà, et que...

0: hasard.
1: Que j'ai emmené
0: on
1: dans cette.
0: Au foot. On sent emmené le passionné de foot.
1: Oui, à l'époque, foot parce que je vis à Paris.
0: Ouais.
1: Et pour moi, j'ai pas de club. Le Racing, le Stade Français n'existe pas vraiment au niveau. Donc je suis le foot, grâce à Francis.
0: C'est bien. Qu'est-ce que vous, tu as composé comme chanson à...
1: Alors j'ai fait, j'ai fait donc déjà son titre de
2: la Rose d'Or,
1: de la Rose d'Or d'Antide,
2: qui s'appelle
1: Hey allez on part. J'ai mis deux danseuses derrière.
0: Trois, tu vois, déjà. Il s'en souvient, hein.
1: Lui, il s'en souvient, oui. D'ailleurs, il regardait pas le public, il regardait
0: les danseuses.
1: Il regardait
0: les danseuses, oui, on le connaît.
1: Et après, on a fait d'autres 45 tours. Après, j'ai donné des chansons, même pour un seul jour.
2: Oui.
1: Ouais, on a, il y a eu beaucoup de choses. Puis après, il a fait sa vie de son côté artistique. Sûr, ça moi, j'étais artistique, à Paris et tout. Lui, il était sur Toulouse, mais bon, il a toujours bougé, hein.
0: Et comment ça se passe, la Rose d'Or d'Antibes? Il y a plusieurs prix, il y a le prix public, il y a le...
1: À cette époque-là.
0: À cette époque.
1: En 72, oui.
2: Toi, en 72, tu as eu la Rose d'Or d'Antibes. Mmh. Moi, en 76, j'ai eu le prix du public.
1: Voilà.
0: Le prix du public.
2: Mais pas la Rose d'Or.
1: Non, après, il y a eu premier prix, deuxième prix, troisième prix. Moi, quand j'ai entendu tout ça et que j'avais rien, je me suis dit, ben ouais, soi-disant, j'étais le favori. Et puis, d'un coup, ils ont dit grand prix. Et là, j'ai vu un mec qui est venu vers moi. Bonjour, Jean Renzulli, impresario, avec son accent marseillais. Je m'occupe de la tournée de Claude François et j'aimerais bien vous avoir en première partie.
0: J'ai dit, alors, bon, comment ça s'est passé?
1: Ben, j'ai dit, c'est un rigolo, quoi. Barclay m'avait dit, fais attention, hein, y a déjà des gens ici. Et finalement, non, pas du tout. Je suis parti avec Clo-Clo en première partie. Je chantais trois chansons avec des
0: musiciens.
1: Parce
0: que certains chanteurs ont gardé un mauvais souvenir de Claude François.
1: Oui,
0: je pense à Alain Chamfort.
1: Oui, mais bon, c'est pas sur scène qu'il a gardé mauvais souvenir. Il dit après.
0: Sur scène, il baissait le.
1: Oui, enfin, je sais.
0: La sono, paraît-il, hein, ça, c'est les rumeurs. Non, non, des rumeurs. C'est lui-même.
1: S'il a dit.
0: Dernièrement, j'ai vu un documentaire.
1: Ouais, ouais.
0: Il s'était pas caché de le.
1: Non, il était surtout jaloux du succès d'Alain Chamfort, de toutes les minettes qui étaient Boulevard Excellence, où il vivait, il avait Podium, son journal et tout, et sa maison de disques, et il était jaloux de ça. Voilà. Mais, je sais pas, je vois pas Clo-Clo ou son,
0: parce
1: son
0: que...
1: ingénieur du son venir faire. Enfin, il me l'a pas fait à moi, qui était inconnu.
0: Oui.
1: Mais il aurait fait Alain Chamfort. Tu sais, il y avait un truc dans la tournée Claude, que les gens savent pas beaucoup, il y avait ce qu'on appelle le tiercier flèche. Il y avait Alain Chamfort, il y avait Jocelyne Lacaille, qui était une choriste de Clo-Clo. Et un garçon qui s'appelle Bonardo, qui est mort maintenant, un jeune mec, blond, qui chantait très bien et tout ça. Personne n'a jamais dit, on m'a baissé le son, on m'a baissé les lumières. Non, on était tous là à regarder Clo-Clo pour son tour et être... Oui, il engueulait les musiciens en plein direct. Il était très, très nerveux et tout ça. Mais bon, le show qu'il faisait...
0: Moi, j'ai appris
1: mon métier, là.
0: C'est certain.
1: J'ai plus appris mon métier, là, si tu veux, parce que j'ai toujours aimé les danseuses et tout ça. J'ai plus appris mon métier qu'avec Serge Lama, avec qui j'ai tourné un an après, où là, c'était que de l'interprétation.
0: Et
1: voilà, c'était différent.
0: C'est complètement différent.
1: Voilà.
0: Claude François, on l'a fait venir en 71 à Muret.
1: Oui.
0: Drôle de souvenir.
1: Il est venu.
0: Il est venu en 71.
1: Oui, mais je savais qu'il était venu là. Tu vois, je te l'ai dit tout à l'heure, je savais.
0: Oui, oui, oui, absolument. Pas sous chapiteau.
1: Non, mais nous, c'est vrai, c'était l'été, c'était que des chapiteaux.
0: Ouais, ouais,
1: il
0: n'y avait
1: pas d'autre chose.
0: Là, c'était dans le hangar, d'ailleurs, en arrivant sur scène, il a fait une réflexion que le public n'a pas trop appréciée. Il a dit, je tiens à m'excuser de chanter dans un hangar à bestiaux. Bon. Ça lance le show.
1: Oui, oui, oui.
0: Ce qui n'a pas empêché après qu'il a embrasé le public.
1: Il faut retenir que ça.
0: Voilà, exactement. Mmh. C'est une petite anecdote au passage. Donc, Serge Lama. Donc, la tournée Serge Lama.
1: Ah ben, Serge Lama, l'été, voilà, pareil. Donc là, c'est Maurice Marouani, qui est l'agent, qui me dit, j'aimerais que tu fasses quelques dates avec nous. Et quelques dates, j'en ai fait une trentaine. Voilà, où je chantais mes titres. Un titre de Legrand aussi. Et puis voilà, Serge Lama, mec super. Bon vivant.
0: Mais nous, on a gardé un beau souvenir. On l'a fait venir aussi à Muret.
1: Ah ben oui.
0: Il était très discret.
1: Ça n'a rien à voir. Voilà, c'est pas la même chose. Hein.
0: C'est
1: besoin de francs.
0: Deux artistes différents. Non, complètement. Mais complètement.
1: Mais moi, j'apprenais mon métier chaque fois avec des gens comme ça.
0: Ouais. C'est bien. C'est l'expérience.
1: Oui.
0: Totalement. Et donc, fin des années 70, c'est la période de générique de dessin animé, très
1: alors,
0: célèbre.
1: Figure-toi qu'il y a eu quand même là, donc après tout ça, il y a eu 1974, qui est une époque, une année très importante pour moi, puisque je reçois la visite d'un monsieur qui s'appelle Franck Pourcel, qui est un grand orchestrateur, mondialement connu et tout.
0: Je me souviens, Franck Pourcel.
1: Qui me dit, j'ai ma fille qui t'a écouté dans un spectacle, et son mari est en train de faire une comédie musicale, un opéra rock. Son mari, c'est Alain Boublil, et il y avait Claude-Michel Schönberg, le compositeur. Et là, je me retrouve avec plein de chanteurs, Bachung, les Martin Circus, Jean Schulteis,

0: Alain Chamfort. Enfin, et je me retrouve à avoir le premier rôle, Charles Gauthier, et je chante, voilà, Palais des Sports.
1: Que nous retrouvons d'ailleurs dans
0: oui, la Révolution française, j'ai tenu, c'est la Déclaration des droits de l'homme. Et le 45 tours est sorti, a été distribué, je ne sais plus à combien d'exemplaires, au moins 100 000 exemplaires dans les écoles, pour apprendre aux enfants la Déclaration des droits de l'homme, voilà. Respecter les droits de l'homme. Il y en a beaucoup qui ont oublié, mais...
2: Là, je suis impressionné, là.
0: Voilà, donc ça a été une belle époque, ça aussi.
2: Époque, joli parcours.
0: Avant les Goldorak et tout.
2: ça a été une autre époque. Goldorak, Albator.
0: XOR.
2: C'est quoi? Ça a été de l'alimentaire? Ça a été...
0: Non, pas du tout. J'ai jamais fait la pub, je l'ai fait. Et même pas pour l'alimentaire. J'adorais chanter. On m'appelait. J'avais une voix qui passait bien pour vendre les pruneaux d'Agen ou une marque de lessive. Je le faisais, c'est mon métier. Il y a des gens... Chanter pour eux, c'est que des concerts, que des albums. Moi, c'était très large. Je faisais ce métier, je chantais. Du moment que je chantais, j'étais en studio. Tu sais, quand j'ai monté en 75 un groupe qui s'appelle le groupe 13, je voulais savoir comment les chanteurs et les maisons de disques préparaient les disques des autres. Et je rencontre Jacques Revaux, producteur de Michel Sardou, Massia, Servé Villard et tout. Et je lui dis, moi, j'ai un groupe qui s'appelle le groupe 13. Parce que le Louche avait monté des éditions 13. Moi, le 13, ça, c'est mon chiffre.
2: Et je m'aperçois parce que sur cet album, il y a
0: 13 titres.
2: Romantique, 13
0: chansons. Et je lui dis, je monte un groupe, je ne peux pas faire les chœurs pour Sardou. Ben, il me dit, oui, pour le prochain album et tout, pas de problème. Voilà, je me retrouve derrière Sardou, Massias, Hervé Villard, faire le groupe 13.
2: Il y avait Virgile également.
0: Non, il est
2: arrivé après.
0: Non, oh là là, après.
2: Ah, d'accord.
0: Non, 74, 75, on fait 6 mois l'Olympia. Quel est l'artiste? Même Johnny, il n'a pas fait 6 mois l'Olympia.
2: 6 mois
0: Sardou a fait 6 mois l'Olympia. Et avec le groupe 13, il me présentait tous les soirs, parce que moi j'avais mes disques aussi. Mais les chœurs, ça me plaisait. Pourquoi pas faire des chœurs pour les autres?
2: Bien sûr.
0: On en a parlé avec Massias il n'y a pas longtemps à Marseille. J'ai fait un spectacle pour la Fondation Aznavour. Et il m'a dit, quand je regardais mes albums, dis donc, t'étais souvent là. Hein. Ben oui, voilà. Je travaillais pour Tréma. Donc... La Révolution française.
2: Large palette. Là.
0: Large palette, on fait plein de choses.
2: Mais oui, de la publicité.
0: Oui, c'est ça.
2: Après,
0: c'est ça.
2: À Goldorak. Bon, c'est une sacrée expérience quand même, la comédie musicale.
0: La Révolution française, quand on parle de maintenant Notre-Dame de Paris et tout ça, mais vous dites, la Révolution française, c'était quand même quelque chose. Les chanteurs qu'il y avait de connus.
2: Totalement. Ah.
0: Donc c'était une belle époque. Et à côté de ça, on me dit, mais on ne comprend pas, comment tu peux passer de la Révolution française à Goldorak? Je dis...
2: Ou de Michel Legrand aussi.
0: Alors là, c'est
2: Alors, Michel Legrand, justement, à cette période-là, vous l'avez rencontré à nouveau.
0: Alors là, autant la Révolution française, il était fier.
2: Oui, Goldorak moins.
0: Mais quand il a entendu Goldorak, il m'a dit, non mais tu fais n'importe quoi. En studio, chez Adavou, il me dit, non mais tu fais n'importe quoi. Michel, pourquoi pas, on verra, ça va peut-être marcher.
2: Et la preuve.
0: Et je pense que quand on a vendu 4 millions de 45 tours, après ça le calme.
2: Albator aussi.
0: Alors Albator, pareil. Chardin, il fait la musique, il fait une version, j'en fais une autre, ça marche. On m'appelle pour XOR.
2: Carton.
0: C'est que des dessins animés pour les gamins, quoi. Tu vois que... Voilà. Donc tu vois qu'avant Besoin de rien, il y en a eu des choses.
2: Mais c'est pour ça que ça m'intéressait d'avoir Jean-Pierre Savelli.
0: Ouais.
2: Voilà. Bon, après, il y a eu... Le coup du siècle, le casse.
0: Ouais, un truc qui n'est pas préparé, du tout. Moi, je suis en studio, au Palais des Congrès. Ma productrice de l'époque, Carla, me dit, il y a une fille qui chante bien au studio, là. Tu devrais venir l'écouter. Tu fais des pubs, des fois, tu peux en avoir besoin. Ouais, ok. Voilà, je vais écouter Chantal, qui chante. Ok, bon, je repère la voix, mais je n'ai pas vraiment besoin pour ce que je suis en train de faire. Par contre, quelques temps après, je lui présente une chanson, et je lui dis, tiens, ça serait bien... Si on se faisait un duo pour s'amuser. La chanson s'appelle Slow pour Anne. J'ai pas de titre. Je l'appelle Slow pour Anne. Comme tu peux mettre n'importe quoi, un titre comme ça. Ok. Elle fait écouter la chanson au producteur de Barzotti, avec qui elle travaille. Et eux, ils disent, qui chante? Ben, c'est un garçon, Jean-Pierre Savelli. Ah, il faut qu'on le connaisse, c'est bien, c'est un bon... Voilà. L'histoire, elle est partie de là. Après, ça devient la face A. Il faut faire une autre face. On fait Besoin de rien.
2: Et on maîtrise plus.
0: Oui, on maîtrise plus. Ça sort. 45 tours. On se met de dos sur la pochette.
3: Pour cela, vous devrez désactiver.
2: Justement, il faut activer. Voilà. Ça fait partie du direct.
0: C'est le direct de téléphone. Il n'est pas encore branché.
2: Le téléphone, c'est
0: pourtant,
2: pas grave.
0: J'ai mis sur ce qu'il faut.
2: C'est pas grave.
0: Et du coup, voilà, le producteur, il dit, écoutez, t'as pas le droit. On va te mettre de dos sur la pochette. Voilà. On s'est mis de dos. C'est arrivé à une radio qui s'appelle Europe 1. Et le mec d'Europe 1, il a dit, attends, Peter Eslon,

0: Vie avec toi, ta vie avec moi, c'était comme ça le titre. C'est un slow, bon, à démarrer comme ça. C'est quoi qui est en face B ? Besoin de rien, lui, de toi. Ils écoutent et ils disent, ouais, bon, ça bouge un peu plus. C'est tout. Ça sort, mais s'il n'y avait pas eu Canal et le top 50, je l'ai dit plusieurs fois, je pense pas qu'on parlerait de besoin de rien. Ah, c'est eux qui ont déclenché tout. Parce que numéro 1, le 4 novembre, Peter Sloan, besoin de rien. Deuxième, Michael Jackson.
1: Ouh là là là
0: là. De Cohn qui présentait l'émission avec Marteau SK, ils étaient en colère parce qu'ils ne voulaient pas que ça soit nous. Canal Plus était branché. Ils ne voulaient pas que ça soit un duo comme le nôtre, populaire.
1: Et oui, variété française.
0: Un jour, Patrick Sébastien sur Canal Plus, il a dit : vous pensez qu'il y a 2 millions de cons qui ont acheté le disque de Peter Sloan ? C'est pas bien de dire que c'est si, c'est ça. La France a toujours.
1: Faut respecter
0: le public.
1: C'est de la musique. Ça apporte quelque chose aux personnes, et ça c'est énorme.
0: 35 ans après, les gens chantent le couplet, le refrain,
1: exactement.
0: Par cœur.
1: Voilà, ce que je disais.
0: Et oui.
1: Deux phrases magiques.
0: Ah, j'arrive, regarde. Ouais. Oh, et ils chantent. Et bien.
1: Ça, c'est...
0: Il y a des gens qui n'ont que le refrain.
1: Ouais,
0: nous, on a le couplet.
1: Comme Patrick Bruel, Casser la voix, pareil.
0: Tu vois.
1: Il ne se casse pas la voix.
0: Quand on fait le titre, franchement, on ne pense pas à ça. Il y a des gens qui disent...
1: Et comment on le vit, là, la célébrité ? Parce qu'à ce moment-là, tout le monde te reconnaît dans la rue.
0: Ouais.
1: Il y a la célébrité.
0: Mais il y a ceux qui me connaissent d'avant.
1: Oui.
0: Ils sont heureux en me disant, ce n'est pas ta meilleure chanson, mais on est content pour toi parce que ça fait 12 ans que tu chantes.
1: Bien sûr, c'est une récompense.
0: C'est une récompense.
1: Oui, il faut le prendre comme ça.
0: Je pense que... Chantal, elle le vit moins bien parce que c'est une choriste, elle n'a jamais été très très devant. Et là, d'un coup, elle se retrouve devant. Et là, c'est un peu compliqué. Les premiers mois sont bien, mais après, c'est un peu compliqué. Donc, c'est pour ça qu'on a arrêté plusieurs fois de chanter. Ensemble, on a repris chacun nos carrières. Et voilà, mais ce titre incontournable, je le prouve avec le disque romantique. J'ai fait une version seule.
1: Ouais.
0: Les gens, ce qu'ils veulent, c'est le titre. Tu sais que dans la rue, on croyait que c'était Stone et Chardin qui avaient fait « Besoin de rien, mais de toi ». La preuve du non, ils s'en foutent.
1: Ouais.
0: Les gens s'en foutent totalement. Par contre, tu dis « Besoin de rien, mais de toi ». C'est ce que j'annonce maintenant dans les radios, les télés. Ça sert à quoi ? Peter Stone n'existe plus. Donc vous dites « Besoin de rien, mais de toi » et on sait qui c'est.
1: Ouais,
0: d'un côté comme de l'autre.
1: Parce qu'il y a certains artistes qui n'aiment pas qu'on le rappelle toujours.
0: Attends. Mais tu fais ce métier aussi pour faire des tubes.
1: Mais totalement.
0: Tu te rends compte ?
1: Mais totalement. Et heureusement aussi.
0: Oui.
1: Mais ça, personne ne détient la formule. Pourquoi ?
0: Ah non, autrement, il faudrait que des tubes.
1: Voilà. Alignement des planètes.
0: C'est venu à ce moment-là. Tant mieux. Ça récompense quand même
1: mais bien sûr, tout le travail que j'ai fait. Des années de travail. Des années de...
0: Voilà. Et alors là, je ne te dis pas que Michel Legrand était aux États-Unis, donc il n'est pas au courant. Il rentre.
1: Ouais.
0: Et j'ai Marcel Legrand qui m'appelle, sa maman qui me dit « Non ». Peter, c'est toi ? Oh là là, là, mon fils, il va détester. Et j'ai dit, Marcel, écoute...
1: Le coup de grâce.
0: Il va détester, je sais, j'ai fait des choses très différentes. Il me dit, non, mais là, franchement, et tout. Et quand elle a vu les ventes, elle aurait bien été...
1: Ça calme.
0: Elle aurait bien aimé être la productrice.
1: Ah,
0: mais bon, c'était pas méchant. Hein.
1: Oui,
0: elle m'a toujours suivi,
1: oui,
0: tant qu'elle a été vivante. Marcel Legrand a été là, derrière moi, voilà.
1: Mais pourquoi ce truc élitiste aussi
0: C'est la France.
1: C'est ça le problème, là.
0: Jaloux des gens qui ont du succès, jaloux des gens qui gagnent de l'argent. Ils ne savent pas les heures qu'on passe en studio, sur les routes. Machin.
1: Le stress.
0: Ils ne voient que la télé.
1: Oui.
0: Ah, c'est bien, ils ont une belle vie.
1: Ouais, le côté paillette. Hein.
0: Ouais, ça.
1: C'est pas ce qui se passe derrière. Justement, Claude, là... aurais-tu une question à poser à Jean-Pierre que tu aurais souhaité peut-être la poser ? C'est le moment ou jamais, non ?
2: Ben ce que je veux dire, c'est qu'à l'époque où il m'a produit sur quelques disques, plusieurs disques, qui m'a fait connaître Charles Tallard, Francis Borelli, à cette époque-là, j'ai l'impression, j'ai suivi, j'ai trouvé que c'était bien. Et j'ai pris conscience plus tard, avec la carrière qu'il avait, le bien qu'il m'avait fait et ce qu'il avait fait. Et aujourd'hui, je suis hyper reconnaissant. Je veux qu'il m'aime jusque toujours. Et qu'il continue.
1: Même déclaration d'amour.
2: Non, mais c'est devenu famille. Ça. Moi, on regardait les photos de famille avec Mémé à Toulon sur sa terrasse.
0: Il fait partie de famille.
2: Moi, c'était famille, quoi.
0: Je lui ai expliqué de produire des gens nouveaux.
2: Ouais.
0: Que ce soit les gens qui font The Voice ou pas, qui gagnent, qui perdent, c'est pas le problème et tout. Ils sont pas reconnaissants. Ils ne sont pas reconnaissants. Parce que certains rentrent d'une émission de télé, on leur met des super micros à 3000 euros, des conditions, l'orchestre, les lumières, le son et tout. D'un coup, ça redescend. Et là, tu les produis, tu vas passer du temps. Parce que c'est énormément de temps. On croit quoi ? On fait une chanson et ça sort ? Non, non. c'est compliqué. Donc,

0: Moi, j'avais décidé d'arrêter un petit peu tout, les choses. Et ma femme me le dit souvent, ma femme qui est prof de danse, toi, qui a son école de Zumba depuis maintenant plus de 15 ans, elle me disait, ne passe pas de temps avec les gens qui sont pas... Voilà. Il faut apprendre à les connaître. Parce qu'au bout de quelques mois, on s'aperçoit que... Mais moi, j'aime mon métier. Je peux pas tout chanter les chansons que je compose. Donc, de temps en temps, je donne un peu la chance aux uns aux autres.
1: C'est bien.
0: Mais c'est bien. Mais c'est...
1: Et d'ailleurs, ouais. Tu produis une toute jeune chanteuse.
0: Ouais.
1: Pardon. Ouais. C'est Leslie Noto.
0: Ouais.
1: Alors,
0: c'est une Italienne qui est chanteuse d'orchestre dans le sud.
1: Oui, parce que c'est très dancing, dance floor.
0: Ah, c'est dance floor. Là, c'est un DJ très branché, puisque le mec qui travaille avec Guetta, qui a fait les orchestrations, c'est vraiment du son. Voilà, exactement.
1: Ah, c'est du son, ça.
0: Ah, mais ça, c'est du.
1: Garantie.
0: On a même fait 5 mix différents. voilà. Ça complètement passé à la trappe. On a fait le clip et tout.
1: Oui.
0: Mais on l'envoie dans les boîtes, parce que les boîtes étaient fermées.
1: Ouais,
0: tu le sais. Donc, les boîtes rouvrent et tout. Donc, voilà, on vient de faire un envoi de 400 CD là, dans les discothèques.
1: Et alors, ce qui m'a surpris quand même, c'est que justement cet artiste envisage un projet de spectacle avec
0: chanson de Piaf.
1: De Piaf.
0: Ouais, elle est incroyable. C'est noir et blanc. C'est-à-dire qu'elle chante de la dance, elle chante les tubes des autres et tout. Et à côté de ça, elle a une voix fabuleuse pour faire Piaf sans limiter. Et donc voilà, on a monté tout un spectacle qui
1: et ce projet va se concrétiser
0: à la fin de l'année. On a tourné un numéro zéro d'une petite ville qui s'appelle Cogolin, à côté de Saint-Tropez, et avec quatre caméras. Et voilà, maintenant c'est en plein montage et on va commencer à lancer le projet. Beaucoup de chanteuses qui font du Piaf.
1: Oui, exact.
0: Beaucoup.
1: Même la sœur de Céline Dion, qui avait
0: elle a toujours aimé. Voilà, oui, il y en a plein. Après. Ça dépend.
1: Et alors,
0: ce qu'on met derrière.
1: Elle, la différence alors, par rapport aux autres.
0: Alors là, il y a une émotion extraordinaire. Moi, j'étais en studio quand elle a commencé à me chanter sur des playbacks qu'on avait fait. Et là, j'ai dit, c'est pas possible, c'est incroyable. Elle a habité complètement, quoi. Ce vibrato, pareil, on dirait qu'elle a travaillé. Non, ça vient naturellement. Quand on écoute Are You Ready, titre dance, et qu'on écoute Pierre, on dit, c'est pas la même chanteuse.
1: Ouais.
0: Et ben voilà, comme ça. Et
1: sur scène, c'est la magie.
0: Sur scène, il y a des films, il y a sa dernière chanson avec Théo Sarapo. Oui, bien sûr. Oui.
1: Il y a un mélange vidéo.
0: Oui, c'est ça. Ouais.
1: Très bien.
0: Voilà.
1: Alors, ça nous tarde
0: un
1: jour de la voir sur scène.
0: Ah, ben à partir de novembre, le spectacle va démarrer.
1: Voilà.
0: Dans toute la France.
1: Belle production.
0: Ouais.
1: C'est parfait. Pour en revenir, alors, en 2007, alors tu reviens sur le devant de la scène avec la tournée H-Tendre. Et RFM 80.
0: Écoute, d'abord on commence par RFM 80, 2006 jusqu'à 2009.
1: Ouais.
0: Et après il y a Michel Alguet, le producteur, qui vient
1: de décéder
0: il y a quelques mois. Voilà. Et Michel me dit, j'aimerais bien vous avoir avec nous. Ah, j'ai dit, on a un contrat encore d'un an et tout ça. Non, mais c'est pas grave, on va attendre. Et en 2010, finalement, on a fait un an et demi de tournée.
1: Ça n'a rien à voir avec De Chavannes en production.
0: Alors non, De Chavannes a racheté maintenant.
1: A racheté.
0: Il y a eu de gros problèmes d'argent pour la production de Michel Alguet, De Chavannes est arrivé derrière et a racheté à Je Tendre. Mais ça n'a pas duré longtemps.
1: Hmm.
0: Je pense qu'il n'y a pas la tête. Son truc. De Chavannes, il est
1: c'est un animateur
0: super animateur.
1: De télé.
0: Ben là, il a mis de l'argent avec d'autres personnes, mais je crois. Tournée qui marche, ça dure.
1: La mayonnaise n'a pas.
0: Non, elle n'a pas fonctionné.
1: Et oui, et puis a suivi, bien sûr, l'aventure cinématographique.
0: Voilà.
1: Star 80.
0: Ben écoute, on est à Marseille.
1: Ouais.
0: On fait le Dôme de Marseille, puisque là-bas, ils n'ont pas de zénith. Et le Dôme de Marseille, il y a Thomas Langman, le producteur, le fils de Claude Berry, qui arrive et qui dit, j'ai passé une soirée super avec tout le monde, là. Il va falloir faire un film. Oui, bien sûr, on fait un film. Pendant un an, plus de nouvelles. Et un an après, il est arrivé.
1: Ça m'a rejeté.
0: Il avait égosité. Et il a dit, je veux un tel. On était dedans. Bon, on est avec deux duos, on était contents. Donc on a fait le premier. Bon, 4 millions de spectateurs, 7 millions et demi sur TF1. Là, on s'est dit, super, on va faire le deuxième. On fait le deuxième, mais le deuxième, pas marché du tout. Il nous a mis un peu de côté, Thomas. Il a surtout mis Jean-Marc Généreux, Anconina et Tim Sit. Mais les gens, je pense qu'ils ne voulaient pas voir. Eux, ils voulaient voir les chanteurs.
1: Les artistes, les chanteurs.
0: Se disputer, faire des bonnes choses,
1: comme
0: des conneries, comme dans le premier.
1: Voilà. La scène de l'hôtel mémorable.
0: Oui.
1: Là.
0: Oui.
1: Alors, quelques anecdotes, alors.
0: Les anecdotes, il y a des choses écrites que tu apprends.
1: Ouais.
0: Tu essaies de les apprendre. Moi, je connaissais un peu par rapport à Lelouch comment ça se passait. Bon, il y en a certains, ils regardaient la caméra, ils se croyaient chanteurs. Alors, dans le cinéma, c'est rare de regarder, il faut pas. Mais voilà, après, Thomas arrivait derrière toi et te disait,

0: Et tiens, tu vas lui dire ça, la scène où je me prends la tasse dessus, le machin, la gifle et tout. Voilà, tout ça, c'est bien romancé, on le travaille. Mais c'est marrant, on était d'accord pour faire tout ça. Hein.
1: Oui, oui, belle plans, expérience.
0: Les plans avec Jean-Luc Lahaye et tout, c'est génial. Ouais. Il a un naturel pour faire ce.
1: Le cinéma, c'est deux métiers différents, bien sûr, par rapport.
0: Il faut attendre énormément. Alors, je connaissais.
1: Et c'est bizarre, hein, tout le monde.
0: Mais certains, je les voyais. Ils en avaient marre, quoi. Parce qu'on avait une phrase à faire, mais il fallait attendre l'après-midi, quoi. Le top, c'était. Moi, j'avais fait un truc comique. Le matin, on arrivait, maquillage et tout. Vous avez déjeuné? Oui, on a pris le petit déjeuner, super, à 7h. Tout le monde est maquillé à 10h30. Ok, super. On tourne à 14h. Mais pourquoi on est là, alors?
1: Oui, 14h. Et Jean-Pierre, quand on est payé 50 000 euros,
0: oui,
1: la prise.
0: On dit rien, mais quand on est payé 48 000, ça va pas du tout. Hein. Non, mais c'est vrai que ça, l'attente.
1: Et
0: mais
1: oui.
0: Autrement,
1: c'est
0: des moments magiques. Bah,
1: moment magique dans une vie.
0: Un mois à Courchevel pour le deuxième, ça.
1: Bah, oui, il y a pire, hein, quand même. Hein,
0: on l'a dit.
1: Je pense. 2017, retour aux sources. Donc, tu décides avec ton épouse de venir t'installer dans la ville de Toulon.
0: Oui, j'ai eu du mal à lui dire à ma femme et à ma fille. C'est des Parisiennes.
1: Hein, ah, de... pur sucre.
0: Aïe, aïe, aïe, aïe. Ma fille, elle m'a dit un truc. Elle m'a dit, papa, tu m'as déraciné. Tu m'as emmené dans ta ville où tu es né. Mais moi, je connais, à part la famille, je connais personne. Ça a été dur. Elle avait 13 ans.
1: Pas évident, ça.
0: Le lycée, les collèges et tout ça. Pour elle, ça a été très dur.
1: Bon. Quel âge elle a, ta fille?
0: Elle vient d'avoir 19 ans.
1: Ah, ça y est, elle a passé le cap des 18, ça y est, c'est terminé, là.
0: Oh non, mais il n'y a rien de terminé.
1: S'envole
0: elle
1: de ses papa, propres ailes.
0: Elle chante, elle danse, elle joue de la guitare.
1: Voilà, ce que je voulais poser
0: elle
1: comme
0: adore
1: question.
0: L'audiovisuel, elle est à fond dedans. Moi, je ne la pousse pas. D'ailleurs, des fois, je lui dis, tu sais que tu as un studio d'enregistrement, tu peux... Non, mais j'ai le mien, j'ai pas besoin du tien. Oh là, bon, quand c'est que j'écoute ta dernière chanson?
1: Oui, bon. Ah, oui, d'accord.
0: Lola, quand c'est que j'écoute ta dernière chanson? Quand elle sera prête. Oui, mais tu m'as déjà dit il y a un mois quand elle est prête, ta chanson. Mais tu écouteras quand c'est fini.
1: Elle se destine à quoi, alors? Pour l'instant,
0: elle fait plein
1: de choses. Elle cherche.
0: Artistiquement, oui. Elle fait des choses. Elle fait du montage clip, ouais. Ça lui plaît. Voilà, elle tourne avec sa petite caméra.
1: Pour la mettre en liaison avec Nico, là.
0: Ah, mais c'est son truc. Là, elle rentre dans l'école dont tu dois connaître Nico, c'est l'ESRA. Ouais. Elsra, c'est une très grande école internationale qui est Nice, Aix et Paris. Ouf, elle rentre à Nice. Heureusement qu'elle ne va pas à Paris.
1: Est content.
0: Tu es content.
1: Eh oui.
0: Une heure de la maison.
1: Ah,
0: et
1: oui.
0: Voilà, donc elle démarre là, elle est à fond là-dedans. Elle va apprendre plein de choses de ce métier.
1: Ça, c'est super.
0: Oui,
1: ça.
0: Oui, je suis content.
1: Donc, pour revenir au papa, si on parle donc musique, alors il y a plusieurs albums là. Là, c'est un truc magnifique. Là.
0: Ah ben pour les gens
1: collector.
0: Qui m'ont connu dans les années 70, ils vont retrouver des chansons, ils vont retrouver toute une grosse partie de ma carrière. J'ai dû faire 140 chansons ou 130, 140. Là, il y en a déjà 70, quoi.
1: 1969, 2022, 70 chansons à ce.
0: Et avec des photos dedans.
1: Magnifique. Ah oui, non, mais
0: regarde,
1: c'est
0: l'album,
1: superbe.
0: On regarde. Toutes les pochettes de disques.
1: Voilà, mais c'est...
0: Bon, pour la radio, c'est pas top. Hein,
1: non. Mais justement, oui. Ça tombe bien que tu relèves, parce que l'émission est filmée.
0: D'accord.
1: Donc, en vidéo illustrée, je le dis, et ça passera sur différentes pages Facebook et sur YouTube également. Donc, les auditeurs qui auront la chance d'avoir Facebook pourront voir.
0: Regarde.
1: Bien sûr, regardez, c'est magnifique.
0: Tokyo, 1972, la photo. Et regarde ce que j'ai aimé, c'est ça.
1: Tout.
0: C'est ça. C'est les pochettes de 45 tours.
1: Ah ouais,
0: de l'époque.
1: C'est fabuleux, ça.
0: Avec Michel Legrand et tout ça. Non, mais c'est le truc.
1: C'est fabuleux.
0: Ça, c'est... Voilà. Ça, c'est... Voilà. Mathieu Moulin, directeur artistique français.
1: Vous aviez un peu cette idée. Le même look, là. Hein.
0: Ah, il y avait l'époque.
1: Je te retrouve un peu, Claude.
0: Oui, avec les cheveux longs.
1: Avec les cheveux longs, là. Un petit peu de loin.
2: Ouais, mais moi, j'étais joli.
1: J'étais sûr que tu allais le dire.
0: Non, chez Barclay à l'époque, tu vois, voilà, c'est ça.
1: Ah ouais, classe.
0: Tu vois.
1: Ah ouais, ouais.
0: Alors Maï Brandt, de plein de gens, les cheveux longs, machin. Voilà,
1: ah oui, oui, mais c'était.
0: On se ressemble beaucoup.
1: C'était l'époque là. Bon, on regarde tout ça. Ensuite, ben tu viens de nous l'offrir là.
0: Oui, parce
1: juste
0: que ça.
1: Avant l'émission.
0: C'était en 2011.
1: C'était en 2011.
0: Je venais de faire le premier
1: entre
0: film.
1: Entre Grazy et Balade.
0: Je disais, Michel Legrand m'a confié beaucoup de chansons d'amour,
1: ouais.
0: Beaucoup de slow, et pas trop de chansons jazzy. Je me suis écrit quelques chansons jazzy dedans,
1: ça
0: et que j'ai voulu mettre.
1: De les entendre.
0: Avec des musiciens, tu vois, c'est vraiment, voilà, il y a des musiciens de jazz.

0: qui m'ont accompagné. Et puis, je fais aussi découvrir dans le second CD ce qui est ma carrière aussi un petit peu. Avant celui-là, j'avais déjà eu l'idée de faire un petit peu les étapes.
1: Formidable.
0: Tu vois, voilà.
1: Flashback.
0: Oui, c'est ça.
1: On peut le dire. Et puis, on va parler... il est là, justement.
0: Alors, celui-là, il a été fait à la maison.
1: Celui-ci.
0: À la maison.
1: Alors, moi, je te dis, j'ai adoré la pochette, là. Et les chansons qui est à l'intérieur, bien sûr. Romantique, c'est bucolique. Comme qui a fait la photo là?
0: Alors la photo, c'est ma photographe de à Toulon, André, qui me fait tout ça depuis des années, depuis 4 ans qu'on est à Toulon. Et puis Marc Kessler qui est l'infographiste. Tu vois, j'ai un infographiste qui est à Limoges. Tu te rends compte maintenant, c'est fini avec le net.
1: Ouais.
0: On peut travailler avec n'importe qui, n'importe où. Hein. Il m'a fait cette pochette et voilà, 12 chansons d'amour avec des textes de Pierre Delanoë, Claude Lemel, Michel Mallory. Parolier de Johnny.
1: Il y a de très très très jolies chansons.
0: Et puis j'ai mis cette version de Besoin de rien, la guitare. Voilà.
1: Ah oui, c'est très particulier, hein.
0: Ah ouais.
1: Magnifique là. Hein. Voilà.
0: On a
1: tu aimes beaucoup le bleu, je m'aperçois.
0: Alors c'est pas trop ma couleur. C'était avant ma couleur.
1: Ah.
0: Depuis 2011, c'est le violet. Il y en a un peu.
1: Il y a un peu de violet.
0: Parce que en 2011, la styliste du film Star 80 m'a demandé, c'est quoi votre couleur préférée? Et moi, normalement, je dois dire bleu. Je ne sais pas ce qui m'a pris, j'ai dit violet. Et dans le film, si tu le revois un jour, tu verras, je suis carrément le t-shirt, les chaussures, ils m'ont mis tout bien violet. C'est ma couleur maintenant, depuis 2011.
1: Et j'ai vu derrière moi sur Facebook, là, tu as des tennis qui sont magnifiques.
0: T'as vu, hein?
1: Oh là là, c'est extraordinaire, là. C'est fabuleux. Mais tu es très demandé dans les événements comme ça, manga, Goldorak.
0: Mais j'espère, oui. Depuis qu'on a refait avec... le fils de Céron, Jérémy Céron, qui a produit ce spectacle, il a fait 2700 personnes l'après-midi et 2700 le soir, au Grand Rex de Paris, tu sais, le fameux cinéma étoilé.
1: Oui, absolument.
0: Et ben,
1: très renommé.
0: Noam est venu chanter Goldorak, j'ai chanté mes deux génériques. Et bien, l'année prochaine, il y a déjà deux dates de prise, au mois de mars, au Grand Rex.
1: Formidable.
0: Donc, j'espère venir. Claude va tout faire pour son possible pour que le spectacle manga puisse venir ici. La salle, c'est comment elle s'appelle?
1: Horizon 2000.
0: Ouais, oui, l'horizon 2000.
1: On lance le coucou. Philippe Méraud qui s'occupe de ça. Philippe, écoute l'émission.
2: Il y aura le Bascala aussi à
0: Toulouse.
1: À Bruguière.
2: À Bruguière.
1: Côté de Toulouse.
0: Voilà.
1: Mais il y a des grands, grands événements, dont un particulièrement à Toulouse, sur les
0: mangas.
1: Phénomènes.
0: Oui, je sais. On n'était pas libre pour venir parce que je faisais le salon. J'étais en même temps à Paris, à la porte de Versailles, faire un truc énorme, manga. Mais j'espère, bien sûr. On est là pour ça. On a un spectacle.
1: Absolument.
0: Et c'est vrai que c'est la pochette, je n'ai pas montré celle-là. Le manga. Elle n'y est pas, là.
1: Non, elle n'y est pas.
0: Ah.
1: Non, elle n'y est pas.
0: Elle est là.
3: Regarde.
1: On la filmera tout à l'heure. Ah oui, on veut voir ça. On va voir ça.
3: Si je l'ai.
1: Oui.
3: Peut-être que je l'ai.
1: On espère.
2: Ça, c'est le pyjama.
1: Non, mais. Au montage. Oh là là là là là là.
0: Oh là, les fous.
1: Oh là là là là.
3: Alors là, les fous de manga.
1: Ah, il y en a qui vont être jaloux, là.
0: Là, il y a les versions originales de 1978. Les reprises que j'ai fait et ma femme qui chante.
1: C'est un trésor, ça.
0: Candy, Maïa l'abeille.
1: Maïa l'abeille. Oh là là.
0: Tu vois un peu?
1: Ah là là.
0: Voilà.
2: Tu me le rends?
1: Non. Ça y est, il est en cadeau ici, là. On sort plus, là. Bon. Et par contre, j'ai vu qu'un projet qui te tient à cœur, un nouvel album en langue corse.
0: Oui. Ben ça, c'est grâce à mon copain Maurice Bastide, avec qui j'ai fait l'album bleu, là, romantique. Il m'a dit. Jean-Pierre, t'as jamais chanté en Corse, là t'as fait Una Terra, c'est juste quelques mots et tout. Ça serait peut-être bien de faire Mezzo Mezzo, tu vois, un petit peu, 4-5 titres en Corse.
1: Ouais.
0: Pourquoi pas? L'accent, j'ai jamais chanté. Même mon père n'a pas chanté Corse dans sa carrière.
1: Tiens.
0: Donc tu vois, j'ai dit, il y en a beaucoup qui chantent Corse, c'est vrai, mais si c'est pour faire un album comme ça. Et là, on a fait des chansons. Et cet été, je vais un peu aller faire quelques voix, au mois d'août, chez lui, à Bastia. Et puis,
1: chanter à Bastia.
0: Eh bien, je vais chanter en Corse, bien sûr, là-bas, je vais chanter. Mais là, j'y vais pour faire du 80,
1: hein. Oui.
0: Mais l'année prochaine, j'espère faire quelques. Tu sais, ils n'attendent pas après moi pour faire des trucs, mais c'est un plaisir.
1: Oui.
0: Je vais me faire plaisir.
1: Bien sûr.
0: Voilà.
1: Voilà.
0: Prendre quelques chansons à moi.
1: Qu'est-ce qui te retient sur le domaine Corse, par contre?
0: Non, mais là, par exemple, je sais que mes maisons de disques que j'avais avant me disaient, non, mais attends, tu veux faire une chanson en Corse, ok, mais bon, ça va, c'est pas pour ça que tu vas en vendre plus. C'était un mauvais calcul, je trouve, parce que les gens m'en ont un peu voulu, en disant, oui, non, mais lui, il chante que français. J'ai entendu ça. Je l'ai lu. Alors, c'est pas pour ça que je fais, c'est parce que je trouve que c'est une langue superbe. J'ai déjà chanté en italien, en espagnol.

0: En pleine langue, en japonais et tout. Je dis, pourquoi pas le corse? Ça aurait fait plaisir à mon père, à ma mère. Donc bien pourquoi sûr. Pas Et là, j'ai dit, voilà, on a trouvé les titres. Donc c'est les miens, mais les paroliers sont corses.
1: Voilà, donc prochain projet, prochaine tournée.
0: Alors déjà cet été, donc on a une dizaine de dates dans le sud de la France, dans les Bouches-du-Rhône, le Var et où ? Les Alpes-Maritimes, voilà, Cannes, Nice et tout. On fait du 70-80. Je vais faire medley Christophe, medley Fugain. Et le 80, je chante pendant 2 heures du 80 avec toute ma troupe.
1: Et les gens ont besoin de nostalgie, j'ai l'impression. Un peu de retour à
0: ça fait longtemps que ça dure, hein, depuis 2007. Hein, ils en ont besoin.
1: Ils
0: nous parlent tous de ça.
1: Ah, c'est très voilà, curieux, là. Hein.
0: Parce que quand on leur dit, nous, on n'est pas trop...
1: Et oui, l'avenir n'est pas si rose que ça. Alors, on essaye de se retenir un petit peu.
0: De penser au bon moment... Mais il y en aura encore des bons moments, il n'y a pas de problème.
1: Il faut espérer, il faut être optimiste, bien sûr. Mais
0: on avait moins de problèmes, et à chaque année il y a des problèmes, qu'en ce moment il n'y a pas de problème.
1: Oui, mais là nous avons traversé un drôle de problème avec le confinement. Pour les artistes, ça a dû être terrible.
0: Mais pas que nous. Oui, nous.
1: Ça t'a permis quand même de composer.
0: Moi j'ai fait mon album romantique en studio, et je recevais des sons de mes copains. J'avais par exemple Rosendo Gomez, qui actuellement maintenant vient d'être nommé guitariste soliste des Gypsy Kings. Il n'était pas du tout connu à cette époque-là. Il est quand même venu une fois ou deux à la maison, ouais. Mais sinon il m'a envoyé ses sons de Marseille. J'ai eu mon bassiste qui était à Cavaillon. Voilà, on travaillait comme ça, on était obligés. Mais il y en a qui se sont arrêtés.
1: Une autre manière de travailler.
0: Ben oui, bien sûr. Hein. On a appris ça.
1: Mais voilà. Ça a été dramatique.
0: Oui.
1: On espère que ça ne reviendra pas.
0: On espère.
1: Si jamais. Les élections passées, tout est possible. Bon, ouais, nous verrons bien.
0: Oui, on verra.
1: Hein, bon. Voilà.
0: Déjà que ce Covid soit loin de nous, parce qu'il y aura autre chose, je ne sais pas quoi, mais bon, il faut être optimiste.
1: Oui, mais j'ai l'impression qu'on a quand même manipulé un peu les gens sur la... Enfin, c'est une opinion personnelle sur la peur. Les gens...
0: Enfin, quand tu vois tous ces morts...
1: Oui, mais indiscutablement.
0: Regarde la Chine, ce qui se passe encore. Hein. Il y a encore plein de gens qui sont malades.
1: Ce qu'on nous dit.
0: Mais on les voit à la télé, on les enferme et tout. C'est pas Netflix, là.
1: Oui,
0: c'est pas une série.
1: D'accord, mais bon, on fait dire aux images ce qu'on veut.
0: Ah,
1: hein,
0: oui.
1: On est bien placé.
0: Ouais, d'accord. Ouais.
1: Voilà, bon, ça c'est un autre débat.
0: Ouais, c'est
1: exactement. On est dans la partie artistique. Nous arrivons presque à la fin de cette émission-là. Alors, coup de cœur, coup de gueule, non, peut-être, Jean-Pierre, sur quelque chose.
0: Moi, j'ai que des coups de cœur. Le coup de gueule, ça sert à rien.
1: Ouais.
0: Parce qu'on est dirigé par des gens qui changent tous les 5 ans ou qui ne changent pas. Tu en mets un, tu mets l'autre, c'est tout pareil. Donc moi, déjà, voilà, je ne vais même pas voter. Depuis, j'ai voté là, mais finalement, tu n'as plus envie.
1: Il ne faut pas se plaindre.
0: Non,
1: je ne me plains pas,
0: j'avance. Quand on me dit non sur certaines choses et tout, je n'essaie pas de dire c'est la faute d'un tel, j'avance. Je continue d'avancer, j'ai toujours fait ça. Donc moi, les coups de cœur, c'est que mes proches, ma famille en premier, voilà, tout le monde aille bien et qu'on s'entende toujours aussi bien et que je sois toujours entouré de mes amis et puis que je continue à faire mon métier le mieux possible.
1: Très important.
0: Et chanter le plus tard possible.
1: Voilà, mais c'est le but d'un artiste.
0: Ouais.
1: Voilà. Coup de cœur, Claude ?
2: Non, moi c'est coup de gueule.
1: Ah.
2: Non, la semaine dernière, ils sont venus chez moi pour faire la piscine. Et à cause d'un tilleul qui a 300 ans, il y a trop de racines, on ne peut pas la faire.
1: Ah non, je sais.
2: Alors, tu
1: m'en parles depuis 10 ans de cette affaire.
2: Ouais, mais alors, l'arbre a 300 ans.
1: Oui, alors l'arbre a 300
2: ans.
1: On
2: a le temps.
1: Certes, c'est pas le même.
2: Bon, ça suffit.
0: Donc tu vois, ça veut dire que tu radotes. Ouais. Tu racontes les mêmes choses. Non, donc c'est pas nouveau.
1: Et c'est pas nouveau.
0: C'est pas nouveau.
1: Ah, absolument. Le métier a changé, Jean-Pierre.
0: Oui.
1: Le métier du spectacle. Hein.
0: Tout évolue. En bien, en mal.
1: En bien, en mal. En bien, il y a les réseaux sociaux.
0: Les réseaux sociaux, il faut savoir.
1: Avant, il y a le tout.
0: Il faut savoir, il y a un peu de tout. C'est-à-dire que tout le monde, maintenant, même qui n'ont rien fait, ils sont sur les réseaux sociaux aussi. C'est ça le problème. Voilà. Donc, je parle dans mon métier, le moindre chanteur, il a fait un petit truc, il a fait un petit concours. Il est sur les réseaux sociaux, il a des sites et tout ça. Moi, je trouve qu'il y en a trop. Il y en a trop, voilà. Il y en a trop. Le moindre mec qui fait les 150e de finale de The Voice, il dit « J'ai fait The Voice ». Et donc, il prend la place d'un vrai chanteur, des fois, parce qu'il n'est pas un bon chanteur. Tout le monde se prend pour des chanteurs. On dirait que c'est vraiment...
1: La célébrité.
0: Un métier facile. Oui, c'est ça, ils veulent pas chanter.
1: C'est ça le problème.
0: Ils veulent la célébrité.
1: Bien sûr. On les voit, les youtubeurs, tous les jeunes, télé-réalité, etc. Bon, voilà.

0: Mais on n'est pas obligé de les regarder.
1: Oui. Voilà. The Voice, je trouve que quand même...
0: Ça chante très bien.
1: Ça chante très bien. Et puis ça
0: heureusement, c'est un concours de chant.
1: Oui, non. Mais ça permet de mettre un éclairage quand même sur un artiste.
0: Oui,
1: et puis après, à lui de se débrouiller.
0: Il y en a beaucoup qui sortent. Depuis.
1: On n'entend plus.
0: Oui. Star Academy, t'en as deux. T'as Jennifer et Nolwenn Leroy. Le reste, c'est qui
1: Kenji.
0: Le petit jeune. Non, c'est The Voice.
1: The Voice,
0: The Voice, voilà, voilà.
1: Oui.
0: Voilà, ça c'est énorme.
1: Énorme.
0: Ça, c'est plus qu'énorme. Et en plus, c'est mérité. Il chante bien, il est beau.
1: Ah, oui, oui.
0: Il compose.
1: Il a tout pour lui, le garçon. Ah, voilà. Absolument.
0: Mais le reste, il y en a plein qui ont gagné, on ne sait pas ce que c'est.
1: Ah, oui, oui. Alors, cette école, justement, de comédie musicale, où on apprend la danse, votre épouse est professeure.
0: Elle fait des chorégraphies, oui.
1: De chorégraphie.
0: Ben, les petits, c'est de 8 ans à plus. Et on fait des groupes. Voilà, on a 170 élèves. Qui viennent deux fois par semaine apprendre à chanter, à danser, à jouer la comédie.
1: Tu es assez souvent
0: à l'école ? Je suis là, bien sûr, on est là. Et puis quand on a une équipe autour de nous, hein, on a trois personnes autour de nous qui sont des chanteurs, des chanteuses. Et le but, c'est de monter le spectacle de fin d'année que nous avons joué le 5 juin. Voilà, et, sur les réseaux sociaux, il va y avoir
1: oui,
0: un montage.
1: Vu,
0: là,
1: j'ai vu, mais
0: très bien fait, ma fille
1: vu.
0: A fait déjà un
1: c'est
0: petit montage.
1: C'est ta fille, oui.
0: Un petit montage. Et puis, je sélectionne pour la tournée d'été 2-3 éléments. Et cette année, il y en a 3. Voilà. Il y a un garçon et deux filles qui vont faire les spectacles 80.
1: C'est la récompense finale, ça.
0: Ouais, on leur dit pas au début, mais tout d'un coup, voilà. Après, il y en a certains, attention, hein, ça les panique. Hein,
1: ouais.
0: Parce qu'ils chantent bien pour 200 personnes. Mais là, on est devant 2, 3, 4000 personnes.
1: Hein. Pas la même chose.
0: Pas la même chose. Voilà. Quand tu leur donnes un solo, donc il faut que je sois sûr de moi. Donc ils travaillent à la maison, au studio. Et c'est, ça a beau être que des tubes. Donc les gens connaissent déjà, tant pis. Il faut quand même
1: bien
0: les épauler.
1: Et c'est une très belle école.
0: Ah oui,
1: école
0: bah,
1: de la comédie musicale, la danse, la comédie, le chant,
0: on leur fait
1: tout est réuni.
0: Tout ce qu'on a fait, Notre-Dame de Paris, Mozart, 1789, c'est que des tubes aussi, tu vois.
1: Et d'une manière générale, les comédies musicales font vivre actuellement beaucoup d'artistes.
0: Beaucoup de monde.
1: Beaucoup
0: de monde, parce que là, il y a quand même les chanteurs... D'accord, mais il y a toute la partie technique autour. Il y a la scénographie,
1: totalement.
0: Ceux qui font les films, ceux qui font les vidéos. Parce que quand on voit un spectacle, moi j'ai vu le premier Notre-Dame de Paris et tout ça, mais maintenant ça n'a plus rien à voir, quoi.
1: Ouais,
0: il remonterait maintenant, coach en télé. C'est Luc Plando, ça n'a plus rien à voir.
1: Ah ouais, ouais.
0: Hein,
1: heureusement qu'il y a Daniel Lavoie qui tient le coup quand même. Hein,
0: oui,
1: dans la...
0: ouais, ouais. C'est vrai. Les autres sont souvent changés.
1: Oui.
0: Mais lui, il est là.
1: Mais lui, il est là. Voilà.
0: Des fois, il fait pas
1: bravo.
0: Quand même. La Corée, il fait pas.
1: On le pardonne. Nous, on a été ravis de t'accueillir, Jean-Pierre.
0: Merci
1: ça a
0: à
1: été...
0: Claude de m'avoir présenté, si on se connaît des années 78, 79.
1: Mais bien sûr, merci Claude. Ouais. Grâce à toi, on a pu avoir Jean-Pierre.
2: On reviendra la semaine prochaine.
1: On reviendrait avec un bon buffet prévu au programme.
0: Voilà, oui. Non, on vient surtout en spectacle, on espère.
1: Eh bien. J'espère pour Julie que tu produis
2: tout le projet. Et justement, je vais dire un truc aussi par rapport à Jean-Pierre.
1: Allez.
2: Le premier titre de Juline, c'est Jean-Pierre qui l'a fait. Ça s'appelle Le regard des autres.
0: Voilà, Le regard des autres.
2: Et on a fait un clip.
0: Oui, parce qu'elle avait 16 ans et demi, 17 ans.
2: Ouais,
0: donc tu vois, Le regard des autres.
2: Regarde.
1: Ça, c'est
0: c'était bien pour elle.
2: C'était sa première chanson.
1: Bon, on lui souhaite aussi tout le succès qu'elle mérite.
2: Oui.
1: Le succès à votre artiste également.
0: Oui, merci.
1: Et à tous ses beaux projets. Je tiens à remercier Chantal qui était au reportage photo.
0: Merci,
1: et
0: Chantal.
1: Et à la captation vidéo. Et puis, je vois derrière la vitre Lilo. On lui fait un coucou. Merci beaucoup à la réalisation audio. Claude,
2: merci,
1: un dernier
2: je vais
1: mot.
2: Récupérer tous les albums et les CD.
1: Ah, il n'est pas venu pour
0: non,
1: rien.
0: Non, non, on enverra la facture à Axe Sud.
1: Voilà, très bien. Avec grand plaisir.
0: Ouais.
1: Le patron est derrière.
0: Ah, bon,
1: sans
0: bon.
1: Problème. Allons soyons fous là. En attendant, merci chers auditeurs et auditrices d'avoir été à l'écoute de mon émission Les Invités de Georges avec Jean-Pierre Sabelli, Claude Cédric. On vous donne rendez-vous très prochainement sur 105.1. En attendant, portez-vous bien. Bye. Et maintenant, après cette interview, Jean-Pierre Sabelli nous propose un petit extrait de Besoin de rien, Envie de toi. Guitare, voix, tout simplement. Alors cette chanson se trouve sur son dernier album romantique qui se compose de 13 superbes chansons. Donc je vous propose dans l'immédiat d'écouter un petit extrait de Besoin de rien, Envie de toi.

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0: concernés donc, ils vont de la Charente à la Manche, en incluant la pointe bretonne. Un homme a attaqué trois agents de police avec un couteau hier, il a rapidement été maîtrisé. Selon le maire de Toulouse, Jean-Luc Moudingue, des propos à caractère terroriste ont été signalés. Le ministre de l'Intérieur, Laurent Nunez, adresse tout son soutien aux policiers municipaux blessés. En Polynésie française, un quart des adolescents sont obèses, selon des chiffres qui viennent d'être publiés par le gouvernement local. Ces indicateurs soulignent la mauvaise santé de la population avec de fortes prévalences de l'hypertension, de la goutte et du diabète. Le ministère de la Santé locale précise que le taux de mortalité associé au diabète a quadruplé en 20 ans. Il passe de 7 à 32 décès pour 100 000 habitants. Volodymyr Zelensky affirme que l'armée russe a utilisé des missiles balistiques nord-coréens contre l'Ukraine cette nuit dans des frappes qui ont fait au moins 9 morts. Toujours selon lui, les Russes se préparent désormais à déployer un contingent supplémentaire de nord-coréens sur leur territoire. Un bilan qui s'alourdit, le séisme de magnitude 7,4 et qui a touché hier l'ouest de la Colombie a fait jusqu'à présent au moins 132 morts et 570 blessés. Jusqu'à présent, un précédent bilan faisait état de 111 morts et 87 blessés après ce tremblement de terre qualifié de plus puissant de la dernière décennie. C'est la fin de ce flash, une très bonne journée à toutes et à tous.
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3: Bonjour, natation mis sur orbite par Léon Marchand. Le relais français a décroché l'argent hier sur le 4x200 mètres masculin des championnats d'Europe avec Pierre Largeron, sauveur Christophini et Romain Fuch. Le quadruple champion olympique a décroché sa première médaille européenne. Cyclisme, une très mauvaise nouvelle pour les 8 communes corréziennes qui ont été privées de Tour de France le 12 juillet dernier en raison de la canicule. Amaury Sport, organisateur de la compétition, refuse de rembourser leurs investissements. La 9e étape entre Malemort et Ussel est entrée dans l'histoire comme la première à avoir été raccourcie à cause de la chaleur. Football, l'attaquant international croate Franjo Ivanovic devrait s'engager dans les prochains jours avec le RC Lens qui s'active en coulisses pour finaliser ses derniers dossiers de l'été. Déterminés à renforcer leur secteur offensif, les dirigeants lensois avaient fait du recrutement d'un nouvel avant-centre une priorité absolue. Leur choix s'est donc porté sur le joueur de 22 ans et sous les couleurs du Benfica Lisbonne jusqu'en 2030. Il rejoindra l'Artois sous la forme d'un prêt. Exclu de toutes les compétitions internationales d'athlétisme depuis 2022 et le conflit armé l'opposant à l'Ukraine, la Russie n'entend pas se laisser faire. Par le biais d'un communiqué publié lundi, la Fédération russe a informé avoir déposé un nouveau recours auprès du tribunal arbitral du sport. Tennis de table en ouverture de l'Europe, ce match à Malmö en Suède, Pritika Pava et Charlotte Lutz ont été éliminés dès le premier tour du double dames. Flavien Coton et Lilian Bardet ont également pris la porte d'entrée en simple messieurs. C'est la fin de ce flash, une très bonne journée à notre écoute.
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La santé, la famille et le reste ça marche.

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Bonjour et un nouvel épisode de forte chaleur qui s'installe en France. Au total, 43 départements sont à partir de ce midi en vigilance orange. Outre les 22 départements du centre et du sud-est du pays, déjà à ce niveau d'alerte depuis plusieurs jours, 21 supplémentaires sont désormais concernés. Donc, ils vont de la Charente à la Manche, en incluant la pointe bretonne. Un homme a attaqué 3 agents de police avec un couteau hier. Il a rapidement été maîtrisé. Selon le maire de Toulouse, Jean-Luc Moudingue, des propos à caractère terroriste ont été signalé. Le ministre de l'Intérieur, Laurent Nunez, adresse tout son soutien aux policiers municipaux blessés. En Polynésie française, un quart des adolescents sont obèses selon des chiffres qui viennent d'être publiés.

par le gouvernement local. Ces indicateurs soulignent la mauvaise santé de la population avec de fortes prévalences de l'hypertension, de la goutte et du diabète. Le ministère de la Santé locale précise que le taux de mortalité associé au diabète a quadruplé en 20 ans. Il passe de 7 à 32 décès pour 100 000 habitants. Volodymyr Zelensky affirme que l'armée russe a utilisé des missiles balistiques nord-coréens contre l'Ukraine cette nuit dans des frappes qui ont fait au moins

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2: Bonjour, natation mis sur orbite par Léon Marchand. Le relais français a décroché l'argent hier sur le 4x200 mètres masculin des championnats d'Europe avec Pierre Largeron, Sauveur Cristofini et Romain Fuch. Le quadruple champion olympique a décroché sa première médaille européenne. Cyclisme, une très mauvaise nouvelle pour les 8 communes corréziennes qui ont été privées de Tour de France le 12 juillet dernier en raison de la canicule. Amaury Sport, organisateur de la compétition, refuse de rembourser leurs investissements. La 9e étape entre Malemort et Ussel est entrée dans l'histoire comme la première à avoir été raccourcie à cause de la chaleur. Football, l'attaquant international croate Franjo Ivanovic devrait s'engager dans les prochains jours avec le RC Lens qui s'active en coulisses pour finaliser ses derniers dossiers de l'été. Déterminé à renforcer leur secteur offensif, les dirigeants lensois avaient fait du recrutement d'un nouvel avant-centre une priorité absolue. Leur choix s'est donc porté sur le joueur de 22 ans, actuellement sous les couleurs du Benfica Lisbonne jusqu'en 2030. Il rejoindra l'Artois sous la forme d'un prêt. Exclu de toutes les compétitions internationales d'athlétisme depuis 2022 et le conflit armé l'opposant à l'Ukraine, la Russie n'entend pas se laisser faire. Par le biais d'un communiqué publié lundi, la Fédération russe a informé avoir déposé un nouveau recours auprès du tribunal arbitral du sport. Tennis de table en ouverture de l'Europe, ce match à Malmö en Suède. Pritika, Pavad et Charlotte Lutz ont été éliminés dès le premier tour du double dame. Flavien Coton et Lilian Bardet ont également pris la porte d'entrée en simple messieurs. C'est la fin de ce flash, une très bonne journée à notre écoute.
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Bonjour et un nouvel épisode de forte chaleur qui s'installe en France. Au total, 43 départements sont à partir de ce midi en vigilance orange. Outre les 22 départements du centre et du sud-est du pays, déjà à ce niveau d'alerte depuis plusieurs jours, 21 supplémentaires sont désormais concernés. Donc, ils vont de la Charente à la Manche, en incluant la pointe bretonne. Un homme a attaqué 3 agents de police avec un couteau hier. Il a rapidement été maîtrisé. Selon le maire de Toulouse, Jean-Luc Moudingue, des propos à caractère terroriste ont été signalé. Le ministre de l'Intérieur, Laurent Nunez, adresse tout son soutien aux policiers municipaux blessés. En Polynésie française, un quart des adolescents sont obèses, selon des chiffres qui viennent d'être publiés par le gouvernement local. Ces indicateurs soulignent la mauvaise santé de la population avec de fortes prévalences de l'hypertension, de la goutte et du diabète. Le ministère de la Santé locale précise que le taux de mortalité associé au diabète a quadruplé en 20 ans. Il passe de 7 à 32 décès pour 100 000 habitants. Volodymyr Zelensky affirme que l'armée russe a utilisé des missiles balistiques nord-coréens contre l'Ukraine cette nuit dans des frappes qui ont fait au moins 9 morts. Toujours selon lui, les Russes se préparent désormais à déployer un contingent supplémentaire de nord-coréens sur leur territoire. Un bilan qui s'alourdit, le séisme de magnitude 7,4 et qui a touché hier l'ouest de la Colombie a fait jusqu'à présent au moins 132 morts et 570 blessés.

0: Jusqu'à présent, un précédent bilan faisait état de 111 morts et 87 blessés après ce tremblement de terre, qualifié de plus puissant de la dernière décennie. C'est la fin de ce flash, une très bonne journée à toutes et à tous.
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1: Bonjour et un nouvel épisode de forte chaleur qui s'installe en France. Au total, 43 départements sont à partir de ce midi en vigilance orange. Outre les 22 départements du centre et du sud-est du pays, déjà à ce niveau d'alerte depuis plusieurs jours, 21 supplémentaires sont désormais concernés. Donc, ils vont de la Charente à la Manche, en incluant la pointe bretonne. Un homme a attaqué trois agents de police avec un couteau hier. Il a rapidement été maîtrisé. Selon le maire de Toulouse, Jean-Luc Moudenc, des propos à caractère terroriste ont été signalés. Le ministre de l'Intérieur Laurent Nunez adresse tout son soutien aux policiers municipaux blessés. En Polynésie française, un quart des adolescents sont obèses selon des chiffres qui viennent d'être publiés par le gouvernement local. Ces indicateurs soulignent la mauvaise santé de la population avec de fortes prévalences de l'hypertension, de la goutte et du diabète. Le ministère de la Santé locale précise que le taux de mortalité associé au diabète a quadruplé en 20 ans. Il passe de 7 à 32 décès pour 100 000 habitants. Volodymyr Zelensky affirme que l'armée russe a utilisé des missiles balistiques nord-coréens contre l'Ukraine cette nuit dans des frappes qui ont fait au moins 9 morts. Toujours selon lui, les Russes se préparent désormais à déployer un contingent supplémentaire de nord-coréens sur leur territoire. Un bilan qui s'alourdit, le séisme de magnitude 7,4 et qui a touché hier l'ouest de la Colombie a fait jusqu'à présent au moins 132 morts et 570 blessés. Jusqu'à présent, un précédent bilan faisait état de 111 morts et 87 blessés après ce tremblement de terre qualifié de plus puissant de la dernière décennie. C'est la fin de ce flash, une très bonne journée à toutes et à tous.
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0: olympique a décroché sa première médaille européenne. Cyclisme, une très mauvaise nouvelle pour les 8 communes corréziennes qui ont été privées de Tour de France le 12 juillet dernier en raison de la canicule. Amaury Sport, organisateur de la compétition, refuse de rembourser leurs investissements. La 9e étape entre Malemort et Ussel est entrée dans l'histoire comme la première à avoir été raccourcie à cause de la chaleur. Football, l'attaquant international croate Franjo Ivanovic devrait s'engager dans les prochains jours avec le RC Lens qui s'active en coulisses pour finaliser ses derniers dossiers de l'été. Déterminé à renforcer leur secteur offensif, les dirigeants lensois avaient fait du recrutement d'un nouvel avant-centre une priorité absolue. Leur choix s'est donc porté sur le joueur de 22 ans, actuellement sous les couleurs du Benfica Lisbonne jusqu'en 2030. Il rejoindra l'Artois sous la forme d'un prêt. Exclu de toutes les compétitions internationales d'athlétisme depuis 2022 et le conflit armé l'opposant à l'Ukraine, la Russie n'entend pas se laisser faire. Par le biais d'un communiqué publié lundi, la Fédération russe a informé avoir déposé un nouveau recours auprès du tribunal arbitral du sport. Tennis de table en ouverture de l'Europe, ce match à Malmö en Suède. Pritika Pavad et Charlotte Lutz ont été éliminés dès le premier tour du double dame. Flavien Coton et Lilian Bardet ont également pris la porte d'entrée en simple messieurs. C'est la fin de ce flash, une très bonne journée à notre écoute.
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1: Bonjour les filles, bonjour les garçons, bienvenue sur le Funk Anthology. Comme chaque semaine, les maxi, les 45 tours, les 33 tours, les CD de classique, To Very Rare Records.

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Vous écoutez le Funk Anthology à l'instant, album de la semaine. Force MDS. Le meilleur du son des années 80 à suivre. Troop et tout.

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vous écoutez le Funkontologie à l'instant, très très solide. Tulula Moon, If You Want Love, précédé de Donna Allen Remix. À suivre toujours sur le très très bon son Firefox. Et tout de suite, The Clubbing Sound 5 Star.

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1: Il est 1h.
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2: Bonsoir, les réacteurs 2, 3 et 4 de la centrale nucléaire de Gravelines dans le Nord ont été arrêtés. La puissance de l'unité de production numéro 1 a été réduite à 50%, une décision prise en raison d'un afflux massif de méduses dans les stations de pompage d'eau de mer. Seul le réacteur numéro 6 fonctionne actuellement à 100%. Le numéro 5 étant en arrêt programmé pour maintenance. Les vendanges démarreront demain pour le crémant en Alsace, soit un 12 août, une date jamais vue dans l'histoire des vendanges et un record absolu de précocité dans la région. Un homme de 38 ans qui exerce une profession en lien avec des enfants a été mis en examen à Vesoul, en Haute-Saône, notamment pour détention d'images pédopornographiques. Il a été placé sous contrôle judiciaire. Plus de 4000 photos et 44 vidéos ont été découvertes lors d'une perquisition à son domicile. Un vaste réseau de livraison de stupéfiants par drone à la prison de Villefranche-sur-Saône démantelé. Au total, 5 personnes, dont un mineur, ont été interpellées. L'enquête a révélé une organisation particulièrement structurée, opérant depuis 2 zones de décollage situées à proximité immédiate de l'établissement. En 51 jours, les enquêteurs ont recensé plus de 1850 livraisons aériennes. Une première au Moyen-Orient, le Parlement libanais a voté ce midi une loi qui acte l'abolition de la peine de mort dans ce pays qui n'a procédé à aucune exécution depuis 2004. Les crimes commis avant l'entrée en vigueur de ce texte seront passibles d'une peine d'emprisonnement à perpétuité. Enfin, le nouveau bilan du séisme en Colombie monte désormais à 169 morts, une annonce de l'Association des maires colombiens dans un communiqué. C'est la fin de ce flash, une bonne fin de journée à toutes et à tous.

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3: Bonjour, natation mis sur orbite par Léon Marchand. Le relais français a décroché l'argent hier sur le 4x200 mètres masculin des championnats d'Europe avec Pierre Largeron, sauveur Christophini et Romain Fuchs. Le quadruple champion olympique a décroché sa première médaille européenne. Cyclisme, une très mauvaise nouvelle pour les 8 communes corréziennes qui ont été privées de Tour de France le 12 juillet dernier en raison de la canicule. Amaurisport, organisateur de la compétition, refuse de rembourser leurs investissements. La 9e étape entre Malemort et Ussel est entrée dans l'histoire comme la première à avoir été raccourcie à cause de la chaleur. Football, l'attaquant international croate Franjo Ivanovic devrait s'engager dans les prochains jours avec le RC Lens qui s'active en coulisses pour finaliser ses derniers dossiers de l'été. Déterminés à renforcer leur secteur offensif, les dirigeants lensois avaient fait du recrutement d'un nouvel avant-centre une priorité absolue. Leur choix s'est donc porté sur le joueur de 22 ans, actuellement sous les couleurs du Benfica Lisbonne jusqu'en 2030. Il rejoindra l'Artois sous la forme d'un prêt. Exclu de toutes les compétitions internationales d'athlétisme depuis 2022 et le conflit armé l'opposant à l'Ukraine, la Russie n'entend pas se laisser faire. Par le biais d'un communiqué publié lundi, la Fédération russe a informé avoir déposé un nouveau recours auprès du tribunal arbitral du sport. Tennis de table en ouverture de l'Europe, ce match à Malmö en Suède. Pritika, Pavad et Charlotte Lutz ont été éliminés dès le premier tour du double dames. Flavien Coton et Lilian Bardet ont également pris la porte

0: d'entrée en simple messieurs. C'est la fin de ce flash, une très bonne journée à notre écoute.
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